0: Je me réveille comme une fleur. Ça les gars, bien dormi? Pas de réponse, tant pis. Putain les gars, abusé, qui c'est qui a fini le café là?
1: Oh ça va, tu vas pas nous gonfler.
0: Qu'est-ce qu'il y a Guy, t'as quelque chose à me dire?
1: Bah hier t'étais pas bourré.
2: Ouais, t'étais pire.
0: Prise de compte.

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2: Il est 5h en temps universel, 2h de plus ici à Paris.
3: Clotilde Dumay.
2: Bonjour à tous, merci d'être avec nous pour le début de ce RFI matin avec au programme, hein, comme chaque jour, des reportages, des chroniques, des invités, bref, 3 heures d'actualité à travers le monde, sur tous les continents. On sera en Asie pour commencer dans une dizaine de minutes, ce sera juste après le journal international. Bonjour Julien Coquel-Rohem.
4: Bonjour Clotilde, à la une, il menace encore de pulvériser l'Iran. Donald Trump, pas satisfait de la nouvelle proposition transmise par Téhéran pour relancer les négociations. Les discussions continuent de bloquer, notamment sur la question du détroit d'Hormuz du nucléaire. On appelle Téhéran pour y voir plus clair dans un instant. Donald Trump, qui semble aussi punir l'Allemagne pour les propos de son chancelier, Friedrich Merz, affirmait il y a quelques jours que l'Iran humiliait les États-Unis. Et voilà Washington qui annonce le retrait de 5000 de ses soldats stationnés en Allemagne. L'actualité ce matin, c'est aussi l'Ukraine qui frappe de plus en plus fort et de plus en plus loin les infrastructures pétrolières en Russie. Au Mali, la progression des djihadistes du JNIM et des rebelles du FLA qui se sont emparés hier de 2 camps stratégiques dans le nord du pays. Et puis 400 ans d'histoire, une institution parisienne fête son anniversaire. Reportage à la fin de ce journal dans les coulisses du Muséum d'Histoire Naturelle.
2: Il affirme que les hostilités avec l'Iran sont terminées.
4: Mais ça ne signifie pas, loin de là, la fin du conflit. Donald Trump a choisi d'enjamber hier la Constitution américaine, alors que ce vendredi marquait l'expiration du délai de 60 jours, au-delà duquel il devait demander au Congrès l'autorisation de poursuivre son opération contre Téhéran. Pour s'affranchir de cette obligation, le président américain affirme donc dans une lettre au Parlement américain que les hostilités commencées le 28 février ont pris fin début avril, avec le début du cessez-le-feu. Mais il reste sur le pied de guerre. Donald Trump a encore menacé hier de pulvériser l'Iran en disant ne pas être satisfait de la dernière proposition iranienne pour relancer les négociations. On va partir à Téhéran, justement, Siavosh Ghazi. Que sait-on de cette nouvelle offre du régime iranien ?
5: En fait, on sait très peu de choses sur les nouvelles propositions iraniennes qui ont été transmises au Pakistan, que Donald Trump a refusé. Mais si on reprend les différentes déclarations des responsables iraniens, notamment le guide suprême, l'ayatollah Mojtaba Khamenei, ou encore le président du Parlement, Mohammad Bagher Alibaf, donc la figure montante du pouvoir, l'Iran voudrait d'abord que les États-Unis annoncent la fin de la guerre et donnent un engagement clair qu'il n'y aura pas de nouveau de frappe contre l'Iran dans les prochains mois. Ensuite, les Iraniens garderont le contrôle du détroit d'Hormuz. Pas question de lâcher donc le contrôle de ce détroit. L'Iran percevra des taxes pour le passage de chaque navire une fois que le blocus des ports iraniens aura été levé par les Américains. Le trafic maritime pourra reprendre, mais les monarchies arabes du Golfe Persique devront payer des réparations de guerre avant de pouvoir utiliser cette voie d'eau. Et enfin, en ce qui concerne le dossier nucléaire, pas question donc d'arrêter le programme nucléaire. L'Iran peut suspendre l'enrichissement d'uranium pendant 5 ans parce que les installations doivent être reconstruites. Pas question non plus d'envoyer à l'étranger les stocks d'uranium, mais l'Iran propose de diluer les 400 kg d'uranium enrichi à plus de 60%.
4: Siavosh Ghazi à Téhéran pour RFI, merci. Et hier, Washington a annoncé pour sa part de nouvelles sanctions contre les intérêts iraniens et prévenu que ceux qui s'acquitteraient d'un droit de passage à Téhéran dans le détroit d'Hormuz s'exposerait à des pénalités américaines en retour. L'actualité au Moyen-Orient, marquée aussi par de nouvelles frappes meurtrières au Liban. L'armée israélienne a tué 14 personnes, dont un enfant et 2 femmes, dans des frappes sur un village du sud du pays hier. Un village qu'elle avait appelé à évacuer malgré le cessez-le-feu.
2: Lui critiquait il y a quelques jours l'absence de stratégie de Donald Trump en Iran et affirmait qu'il se faisait humilier par Téhéran.
4: Le chancelier allemand Friedrich Merz avait déclenché la colère de Donald Trump en tenant ses propos devant des lycéens. « Il ne sait pas de quoi il parle », avait répondu le président américain en évoquant la possibilité d'une réduction des forces armées américaines stationnées en Allemagne. Hasard ou pas, Vincent Sourio, cette menace se concrétise. Le Pentagone a annoncé hier soir le retrait du pays de 5000 soldats américains.
6: La version officielle, c'est celle de Sean Parnell, le porte-parole du Pentagone. Cette décision, dit-il, fait suite à un examen approfondi de notre présence en Europe et illustre les nécessités du terrain. Quelques phrases très creuses, alors que tout le monde a compris, Donald Trump et Pete Hegseth, le ministre de la Défense américain, n'ont pas du tout apprécié les commentaires du chancelier allemand et l'administration a sauté sur l'occasion. Malgré ce retrait, il va rester plus de 30 000 soldats américains stationnés en Allemagne, qui demeurent la tête de pont des États-Unis en Europe. On sait que les bases allemandes sont cruciales pour les opérations en Ukraine et au Proche-Orient. Elles l'ont été pour la logistique des frappes en Iran. Mais c'est en réalité un message adressé à l'Union européenne tout entière et aux membres de l'OTAN. Donald Trump fulmine encore de ne pas avoir été suivi par ses alliés au sujet du détroit d'Ormuz. Il a laissé entendre qu'il pourrait aussi baisser la voilure en Espagne et en Italie et se contenter du strict nécessaire. Punition très opportuniste car ce retrait coïncide aussi avec l'orientation stratégique américaine, le redéploiement vers les Amériques et la zone Indo-Pacifique, considérant que c'est désormais à l'Europe de prendre la main aussi bien sur le budget que sur l'étoffe militaire de l'OTAN. Vincent Souriau, Washington RFI.
4: Et Donald Trump qui s'en prend aussi indirectement à l'Allemagne en annonçant vouloir relever à 25% les droits de douane sur les véhicules européens importés aux États-Unis. Il reproche à l'UE de ne pas respecter l'accord commercial conclu l'été dernier et que les 27 n'ont pas encore fini de valider. L'Union européenne qui réagit en affirmant qu'elle met en œuvre les engagements pris. Donald Trump dit vouloir voir cette hausse prendre effet dès la semaine prochaine. Elle affecterait durement l'industrie automobile allemande.
2: En début de semaine, Donald Trump avait aussi rétorqué à Friedrich Merz de se concentrer sur la fin de la guerre en Ukraine.
4: Un conflit auquel le président américain avait lui-même promis de mettre fin en 24 heures. Il a continué, il continue, avec notamment hier un incendie dans un port russe sur la mer Noire après des attaques de drones ukrainiens. L'Ukraine étend et intensifie ses frappes contre les installations de stockage de pétrole, les ports et les raffineries. Kiev a ainsi bombardé des cibles dans l'Oural cette semaine, à plus de 1500 kilomètres de ses frontières. Et ça n'a pas manqué de provoquer la colère du Kremlin, Lila Olkinoura.
7: Les frappes ukrainiennes de cette semaine sur une raffinerie de l'Oural en Russie, des attaques terroristes selon le porte-parole du Kremlin, Dmitri Peskov. Depuis la fermeture du détroit d'Ormuz, Kiev cherche à priver la Russie des profits exceptionnels générés par la flambée des prix du pétrole. Selon l'Institut d'études sur la guerre, un think tank américain, l'Ukraine a probablement mené au moins 18 frappes contre des infrastructures pétrolières russes en avril. Et la stratégie paye. Selon Volodymyr Zelensky, ces opérations ont fait perdre au moins 7 milliards de dollars de recettes énergétiques à la Russie depuis le début de l'année. Et les frappes ciblées devraient se poursuivre. L'Ukraine développe ses capacités de frappe à longue portée et consacre 20% de ses ressources de défense aux nouvelles technologies. Mais ces attaques ne touchent pas que l'économie russe. Les frappes ukrainiennes répétées de la semaine dernière sur un port russe de la mer Noire ont provoqué des nuages de fumée noire toxique et des fuites de pétrole dans la mer. Une catastrophe environnementale qui ne cesse de s'aggraver.
4: Lila Olkinoura.
2: Du côté du Mali, Julien, l'armée et ses alliés russes justement continuent de céder du terrain.
4: Après avoir conquis Kidal le week-end dernier, les djihadistes du Jnim et les indépendantistes du FLA ont pris vendredi le contrôle des camps militaires de Tessalit et d'Aguelok. Une progression dans le nord du pays qui inquiète les habitants des grandes villes, David Baché.
8: Seydana Gita, l'un des principaux dirigeants du Jnim, pose dans le camp militaire de Tessalit. Dans sa main, la clé du camp, symboliquement remise il y a 5 ans aux forces maliennes par la force française Barkhane, chassée du pays. Après le retrait des soldats maliens et de l'Afrika Korps russe, les combattants du Jnim et du FLA sont entrés hier sans combattre dans ce camp et dans celui d'Aguelok. Depuis la reprise de Kidal, samedi dernier, les groupes armés étaient déjà revenus à Ber, Tessi, Tombori ou Gourmararous, visés hier par une seconde attaque en 2 jours. Le scénario de 2012 se met en place, redoute un notable de Tombouctou. À l'époque, les principales villes du Nord étaient tombées en quelques jours. À Gao également, la population retient son souffle. Les commerces sont presque tous fermés, rien ne bouge, on observe, décrit un habitant. Mais les autorités de transition et leurs partenaires russes sont loin de déposer les armes. La ville de Kidal et ses alentours font l'objet de bombardements réguliers. L'Afrika Korps affirme également avoir mené des opérations dans les régions de Gao, Menaka, Sikasso et Koulikoro. À Bamako, le Jnim met progressivement en œuvre son blocus. Des points de contrôle ont été installés sur plusieurs axes menant à la capitale. Pour autant, selon des communiqués officiels, un convoi de plus de 800 camions-citernes a pu passer hier sous escorte militaire.
4: David Bachet, et à noter que hier également le procureur de la République près le tribunal de Bamako a annoncé dans un communiqué l'arrestation de plusieurs militaires maliens accusés de complicité dans les attaques de samedi dernier.
2: 5h09 en temps universel, elle doit atterrir tout à l'heure au Vietnam.
4: La première ministre japonaise Sanae Takaichi entame aujourd'hui une courte tournée qui l'amènera aussi demain en Australie, un voyage aux multiples enjeux, alors notamment que la guerre au Moyen-Orient a fragilisé son économie, Elena Tomic.
9: La première ministre nippone Sanae Takaichi mise beaucoup sur cette tournée régionale qui sera axée sur la sécurité énergétique et économique. Pauvre en ressources, le Japon importe quasiment la totalité de son pétrole aux pays du Golfe, dont une grande partie transite par le détroit d'Ormuz. La fermeture du détroit depuis le 28 février pousse donc le pays à diversifier ses fournisseurs d'énergie et ses routes maritimes. Elle attend du Vietnam de l'approvisionnement énergétique et en produits médicaux à base de pétrole. Elle en profitera aussi pour parler coopération de défense face aux ambitions de Pékin en mer de Chine du Sud. En Australie, il s'agira de confirmer le partenariat stratégique spécial. Albanese et Takaichi devraient annoncer davantage de coopération en matière de sécurité économique, axée sur le renforcement des chaînes d'approvisionnement des terres rares ou des ressources énergétiques, comme le gaz naturel liquéfié dont les stocks nippons sont limités à 2 ou 3 semaines. 40% du gaz naturel liquéfié est fourni par son partenaire australien.
4: Yelena Tomic.
2: Et puis Julien, c'est un mouvement de grève prévu mardi dans une institution incontournable à Paris.
4: Le Muséum National d'Histoire Naturelle, son célèbre Jardin des Plantes, où les employés vont débrayer pour réclamer de meilleurs salaires. Un musée toujours aussi visité, fort de ses plus de 3,5 millions de curieux chaque année, mais qui peine à faire face à des difficultés financières. Il manque 500 millions d'euros pour effectuer des travaux d'urgence et plus d'1 milliard pour mettre l'ensemble de ces bâtiments aux normes modernes. C'est dans ce contexte difficile que le Muséum d'Histoire Naturelle fête malgré tout ses 400 ans l'occasion de se plonger dans les coulisses de la 3e collection naturaliste au monde, avec ses 68 millions de spécimens d'animaux, de plantes, de fossiles et autres roches. RFI vous fait découvrir ce matin un métier insolite du muséum, et pas forcément le plus appétissant, celui de préparateur de squelettes. Reportage Lucille Gimbert.
10: À l'entrée du laboratoire, un portique et des poulies pour soulever les plus gros animaux. Récemment, Guillaume Gérard a reçu les restes d'une baleine échouée sur les côtes françaises.
11: Vous voyez là, dans la cuve, il y a une tête d'hyperodon, c'est un type de baleine à bec. Il doit peser une 60aine de kilos. Là.
10: Comme pour la tortue géante qui macère dans la chambre froide à côté, vu leurs dimensions, le préparateur de squelettes n'avait qu'une option, les plonger dans l'eau et attendre que les tissus pourrissent. Avantage, Guillaume Gérard n'a pas d'odorat. Mais la plupart du temps, après des prélèvements ADN, le technicien décharne les cadavres qui lui arrivent de zoos ou de centres de soins, puis il les fait cuire.
11: Ensuite, un bain d'enzymes pour digérer toutes les chairs qui va rester, les ligaments, les tendons, le périoste. Et ensuite, on va obtenir un tas d'os qui, éventuellement, on va devoir faire dégraisser. Pour au final obtenir voilà, un tas d'os propre, utilisable pour les chercheurs.
10: Sur ces étagères sèchent des tas d'os de toute taille, corneilles, ratons laveurs, élans et ce merlu pêché en Atlantique Nord.
11: C'est surtout son crâne et certaines nageoires. Vous voyez, plein de petits éléments comme ça. La plupart des squelettes que je prépare ici sont surtout...
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14: Bonjour à tous, c'est ravi de vous accompagner. Si vous faites partie des lèvres tôt le week-end, eh bien, sachez que nous sommes là, nous aussi, le samedi pour vous. Et on va dérouler ensemble le plateau télé dans Chut, on écoute la télé sur Radio de la Save de votre samedi soir. Nous allons évoquer également l'info people à ne pas rater ce week-end. Et puis également aussi le programme télé de votre soirée de ce dimanche. Alors c'est parti.
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14: Allez, on commence par votre soirée télé de ce samedi 2 mai avec ce soir The Voice et les battles qui démarrent ce soir sur TF1 dès 21h10. Et ce soir sur France 2, 100% logique présenté par Cyril Ferraud. Canal+ proposera Plateau Sport Mécanique, un magazine. Et puis ce soir sur France 5, Échappée Belle qui vous emmènera pour un week-end en Avignon. Sur M6, Les Traîtres, la saison 6 continue. On approche tout doucement de la finale. Sur Arte, Grand Canyon, un voyage au centre de la Terre, un documentaire. Et puis ce soir sur W9, la saison 6 inédite de La Petite Histoire de France. Sur TMC, ce soir, New York, unité spéciale. Sur TFX, Chronique criminelle. Et puis notre coup de cœur de ce samedi, il va à France 3 avec Les Mystères des Grottes du Régulus, nouvel opus de la collection des mystères. Et surtout, premier téléfilm réalisé par Laurie Pester qui nous embarquera en Charente-Maritime vers les grottes du Régulus à Méché en compagnie de Chem Sodat et de Antoine Hamel qui vont devoir enquêter sur une affaire de meurtre qui va secouer la petite ville lorsque Julien Monnier, 35 ans, est retrouvé mort après avoir reçu 3 coups de couteau près des grottes troglodytes de Régulus à Méché.
16: Une drôle de coïncidence. Sarah Pinter, il y a 10 ans, même endroit, et coups de couteau également.
17: T'es qui a mené l'enquête à l'époque ?
18: Grâce. Sérieusement, vous avez pas trouvé, il y a 10 ans qu'il a tué ma sœur et là vous allez trouver, c'est ça ?
19: Et j'ai pas non plus tué Sarah, espèce de connard, t'entends ?
20: J'ai vu sa papa bousiller ma vie.
21: Avec Superflic là, qui m'a cuisiné des jours la dernière fois qu'il arrivait pas à résoudre l'enquête.
22: Le meurtrier voulait que tu sois sur l'enquête.
23: Vous savez que ça se terminerait mal.
22: Est-ce que ces 3 meurtres sont vraiment liés ?
24: Qu'est-ce qui se passe quand on entre dans un monde qui est pas le nôtre ?
25: C'est un employé de la casse qui a découvert le corps.
26: C'est quoi mon crime à moi ? D'avoir été folle amoureuse de lui ?
27: On a retrouvé un livre ancien près du corps.
28: Je connais ce bouquin. Il parle d'amour, de désir, de séduction.
29: Tu crois qu'on peut rattraper le temps perdu ?
30: Je sais pas.
31: 3, 2, 1.
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14: Et notre coup de cœur littéraire cette semaine, il est pour les éditions Albin Michel avec le premier roman de Jamy Gourmaud, Les ailes de la forêt. Il est des voix qui accompagnent l'enfance, rassurent l'adolescence et continuent à l'âge adulte d'aiguiser la curiosité. Jamy est de celle-là. Depuis des décennies, il transmet un savoir joyeux, accessible, jamais condescendant et tisse une complicité rare entre les générations. Avec Les ailes de la forêt, il franchit tout naturellement et, comme on l'espérait, le seuil de la fiction. Il change de terrain sans renoncer à ce qui fait sa signature, l'émerveillement. Le vulgarisateur devient romancier et l'aventure prend ici la forme la plus fragile qui soit, celle d'un papillon. Sa plume précise et sensible déploie un univers romanesque ample, nourri par une connaissance scientifique intimement vécue, inspirée par la figure d'Eugène Le Moult. Mais qui peut mieux que Jamy nous raconter son roman.
32: La Guyane, dans les années 1920. Émile, un chasseur de papillons, se retrouve plongé au cœur d'une forêt où chaque battement d'aile peut cacher un secret. Émile traverse l'Atlantique pour capturer le plus rare d'entre eux, un morpho légendaire, moitié mâle, moitié femelle. Mais à son arrivée, il découvre que la jungle n'a rien d'un paradis. Entre enquête et obsession, jusqu'où peut mener une passion. C'est ce que je vous raconte dans mon tout premier roman, Les ailes de la forêt, disponible dans toutes les bonnes librairies. Bonne lecture.
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14: On enchaîne avec le programme télé de ce dimanche soir avec Demain, le diable s'habille en Prada sur TF1 à 21h10, l'occasion de redécouvrir peut-être ou de découvrir le premier opus du film qui est sorti mercredi dernier dans les salles. Et demain dimanche, toujours sur France 3, l'inspecteur Barnaby revient pour un deuxième épisode inédit intitulé Gazon maudit. Demain sur Canal+, la grille Formule 1 avant le début de la course de chaque grand concours. Et c'est le grand prix Prix de Miami dès 22h. Sur France 5, demain, Violence dans les champs, un documentaire inédit. Et puis M6, demain, s'intéressera aux déserts médicaux dans Zone interdite à 21h10. Ils se battent pour vous soigner. 9 millions de Français vivent aujourd'hui dans un désert médical face à cette pénurie de médecins. De plus en plus de personnes finissent par renoncer à se soigner. Sur Arte, demain, c'est Denis Brasco à partir de 21h. Sur W9, ça sera Lucky du cinéma. Sur TMC, Esprit criminel. Sur TFX, Largo Winch. Et notre coup de cœur de ce dimanche soir, il ira à France 2 qui va programmer le film Bernadette. Quand elle arrive à l'Élysée, Bernadette Chirac s'attend à obtenir enfin la place qu'elle mérite. Mise de côté, elle décide de devenir une figure médiatique incontournable, interprétée par Catherine Deneuve. Voici la bande-annonce.
0: Voilà. Madame Chirac, comme Claude ne m'a pas donné de budget pour commander un vrai sondage d'opinion, je me suis permis d'en réaliser un moi-même sur le personnel de l'Élysée. Alors, ne vous inquiétez pas, je dois vous prévenir, les résultats ne sont pas bons. Les gens vous trouvent ringarde.
1: Bonjour Madame Chirac.
2: Bonjour Molinier.
0: Froide. 19,8.
3: Bonjour Madame.
2: Bonjour Madame Chirac.
0: Austère, acariâtre, à égalité avec revêche.
2: Oui, bon, ça va, j'ai compris.
0: Mais pas de panique. Nous allons faire en sorte que les Français découvrent votre vrai visage. Va falloir apprendre à désobéir, Madame Chirac.
14: Et on finit l'émission avec les anniversaires de stars du week-end. On va souhaiter un joyeux anniversaire aujourd'hui à Taïk qui fête ses 30 ans. Joyeux anniversaire à Dadju, ils sont nés le même jour, qui fête aujourd'hui ses 35 ans. On va souhaiter un joyeux anniversaire à Laurie Pester qu'on a reçu lundi dernier dans l'émission, qui fête aujourd'hui ses 44 ans. Et joyeux anniversaire aujourd'hui à Eric Mosnigno, l'acteur fête aujourd'hui ses 62 ans. Et puis eux devront attendre demain pour fêter leur anniversaire. Ça sera le cas de Stéphanie Pasterkamp. L'actrice fêtera demain ses 44 ans. François-David Cardonnel, l'acteur qu'on verra bientôt dans La Mère et l'Assassin, fêtera demain ses 42 ans. Joyeux anniversaire à Nathalie Renoux qui fêtera demain ses 55 ans et à Eddie Dopreto qui fêtera ses 35 ans.
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14: Allez, je vous rappelle que pour rester connecté avec nous tout au long du week-end, eh bien, vous avez plusieurs solutions. Notre site internet onécoutelatélé.com est à votre disposition pour écouter tous les podcasts de l'émission. Vous avez également, bien sûr, notre application pour Android, Chute en écoute la télé, ou encore nos réseaux sociaux avec déjà toutes les infos sur notre grand hebdo de lundi sur Facebook et Instagram. Nos rendez-vous sur Radio de la Save, c'est du lundi au samedi, 7h10, 18h10, et puis la grande hebdo, comme je vous disais, c'est lundi 14-15h pour une heure d'actualité culturelle qu'on va décortiquer ensemble avec tous nos invités. Un rendez-vous à ne pas rater. Alors sur ce, je vous souhaite un très très bon samedi à l'écoute de nos programmes. Je vous dis à ce soir 18h10 pour la dernière quotidienne de la semaine. Et puis passez une bonne journée. À ce soir.
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1: Venez découvrir l'artiste Elisabeth Val qui expose à l'espace Trébuche de Montaigu-sur-Save jusqu'au mois de septembre. Son vernissage, c'est ce dimanche à 16h sur le thème « L'art et le langage de l'âme », suivi du concert de la pianiste Lise Liénard à 17h. Le moment musical de Lise, un récital piano. Un apéritif convivial sera partagé après le concert. Participation au concert, 12 euros pour les non-adhérents, 10 euros pour les adhérents et c'est gratuit pour les moins de 13 ans. Vernissage de l'artiste Elisabeth Val et concert de la pianiste Lise Liénard, c'est ce dimanche à partir de 16h à l'espace Trébuche de Montaigu-sur-Save. Rendez-vous des familles à la base de loisirs de Boucone pour la visite du sentier de printemps et de la ruche ce dimanche de 14h à 16h. Balade nature de printemps à la découverte de la faune, de la flore et des arbres remarquables de la forêt de Boucone. C'est à partir de 3 ans, enfants accompagnés, tenue décontractée avec basket. Rendez-vous fixé à 13h45 à la base de loisirs. C'est gratuit et sur inscription auprès de la base de loisirs au 05 61 85. 5, 40, 10, 25 places disponibles. Rendez-vous des familles ce dimanche, base de loisirs de Boucone, de 14h à 16h. L'association Culture Danse 31 de Merville organise au Dancing le Tequiero, situé 8 bis rue de Savoie à Merville, une après-midi rétro-guinguette le jeudi 7 mai de 14h30 à 18h30, ouverture des portes à partir de 14h. Le tarif est fixé à 12 euros l'entrée, petit goûter offert et grand parking sur place. Renseignements au 07 50 09 66 06, après-midi rétro guinguette au Dancing Le Tequiro de Merville le jeudi 7 mai de 14h30 à 18h30. La Maison des habitants de la Vallée de la Save vous propose son programme en ce début de mois de mai. Lundi, randonnée pédestre adulte 8h50 à 10h30 et marche douce de 8h50 à 10h. Rendez-vous parking lac de la Bordette. Conversation anglaise adulte débutant intermédiaire de 9h à 10h30. Après-midi, couture de 14h à 16h30. Également au Café des habitants de Sainte-Livrade ouvert de 15h à 17h pour les adultes. Le mardi, conversation en français pour les adultes de 10h à 11h30 et gymnastique cérébrale adulte de 10h30 à 11h30 au café Le Buvard de la Serre Pradère. Le mercredi, c'est mercredi libre pour tout public de 14h à 17h. Partagez un moment autour d'un café pour discuter et jouer. Le jeudi, gymnastique cérébrale adulte 9h30, 10h30 et de 11h à midi, suivi d'un atelier créatif adulte de 14h à 16h30 et de la belote adulte de 14h30 à 17h. La Maison des habitants de la Vallée de la Save propose également des permanences individuelles pour l'accès aux droits et au numérique, des aides dans les démarches administratives et des aides au retour à l'emploi. Renseignements auprès de la Maison des habitants de la Vallée de la Save, 5 rue de la Mairie à Lévignac, au 05 62 13 80 20 et également sur le site internet www.grandouesttoulousain.fr. Dans le cadre de l'événement national Mai à vélo, le Grand Ouest Toulousain Agglomération propose tout au long du mois de mai une série d'animations gratuites et ouvertes à toutes et tous. C'est organisé par la Maison des Mobilités, à l'Espace Monestier et la Maison des Habitants de Plaisance-du-Touche. Des ateliers et des astuces autour du vélo. Retrouvez tout le programme sur le site internet www.grandouesttoulousain.fr. Journée solidaire des 9 et 10 mai à Gimont dans le Gers, organisée par l'association Rando pour une maman, un week-end contre les cancers gynécologiques. Au programme du samedi 9 mai, un one-man show de Vincent Moscato passe à table à 20h30 à la salle culturelle du Barry. Réservation sur France Billets et Ticket Master. Au programme du dimanche 10 mai, 8h30, accueil salle culturelle du Barry pour l'inscription de la randonnée. Tarif 5 euros, café offert. 9h30, départ randonnée 10 km, 10h départ randonnée 5 km, circuit balisé, collation et boissons en chemin, et à midi verre de l'amitié et tirage de la tombola. Tous les renseignements au 06 73 46 40 02. Les bénéfices de cette journée seront entièrement reversés au profit du comité de gynécologie de l'IUCT Oncopole. Journée solidaire des 9 et 10 mai à Gimont dans le Gers, salle culturelle du Barry, organisée par l'association l'association Rando pour une maman, un week-end contre les cancers gynécologiques.
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2: Bienvenue dans Les Yeux au Ciel, la chronique qui vous emmène vers les étoiles, vers les mystères et les merveilles du ciel. Bienvenue dans Les Yeux au Ciel, la chronique qui vous emmène vers les étoiles, vers les mystères et les merveilles du ciel. Aujourd'hui, tournons notre regard vers la troisième étoile du triangle de l'été. Tournons nos yeux vers Altaïr, l'étoile brillante de l'aigle. J'avais hâte de vous parler d'Altaïr, car une très belle histoire y est associée au Japon. Altaïr, c'est donc une des étoiles du grand triangle de l'été, les trois étoiles très brillantes qui sont présentes dans les nuits d'été. Vega, de la Lyre, Deneb du Cygne et Altaïr, qui est de la constellation de l'aigle. En début de soirée, Altaïr est la pointe du triangle la plus proche de l'horizon. On peut la repérer à partir de la Grande Ourse, en suivant la diagonale sud-ouest-nord-ouest de la casserole. Cet alignement passe par le cœur du dragon et par sa tête, pour venir toucher Vega de la Lyre et enfin Altaïr. Le nom Altaïr vient de l'arabe, Al-Nasr Altaïr, qui veut dire « l'aigle en vol ». Pour repérer le reste de l'aigle, il faut commencer par sa tête, tout proche d'Altaïr. Vous verrez Tarazed et Al-Shaïn, qui forme avec Altaïr la tête de l'aigle. Puis, en descendant vers l'horizon et en suivant la ligne de la tête, vous tombez sur le bout d'une aile, Theta Aquilae, aussi appelée Tsinfu, qui en mandarin signifie le radeau du paradis. Repérez ensuite Delta, c'est l'étoile du milieu de l'aigle, qui est à une distance d'environ 5 doigts d'Altaïr vers le sud-ouest. Puis, à partir de ce centre, vous trouverez la deuxième aile, qui est opposée à la première, et la queue de l'aigle, lambda, qui est opposée à Altaïr. L'aigle, un petit peu comme le cygne, est comme posé sur la voie lactée. C'est comme s'il volait l'un vers l'autre. Dans la mythologie grecque, le titan Prométhée avait été puni par Zeus, maître de l'Olympe et de l'univers, pour avoir donné le feu aux hommes. Pour ce faire, le titan était attaché à un rocher dans le Caucase et tous les jours, l'aigle de Zeus dévorait son foie qui repoussait la nuit, une fois l'aigle revenu auprès de son maître sur le mont Olympe. Or, Prométhée était un savant qui connaissait les multiples secrets concernant les dieux. Un jour, il reçut la visite d'Héraclès, le fils de Zeus, son bourreau. Celui-ci cherchait en vain l'introuvable jardin des Hespérides afin de cueillir sur le pommier sacré trois pommes d'or, qui était le but de son 11e travail. Or, Prométhée connaissait le lieu précis du jardin secret. Généreux et amoureux des humains, le titan accepta de renseigner Héraclès. Celui-ci en fut très touché et devant tant de générosité, il passa la nuit avec le titan. Au lever du soleil, lorsque l'aigle de Zeus revint, il banda son arc et le transperça d'une flèche empoisonnée. C'est ainsi que s'acheva le supplice de Prométhée. Zeus, qui cherchait le moyen de devenir l'ami du titan, accepta de perdre son oiseau favori et décida que son aigle et la flèche se trouveraient dans le ciel sous forme de deux nouvelles constellations très proches l'une de l'autre. C'est une belle histoire, mais c'est dans la mythologie japonaise qu'on en raconte encore une plus belle. C'est la légende de Xinyu et Niulang. C'était il y a très très longtemps. Il y avait un petit vacher, très pauvre, appelé Niulang. Il avait un bœuf qui savait parler, ce qui est plutôt cool, surtout quand le vacher est très pauvre. Un jour, son bœuf lui dit de se rendre à la rivière sacrée où de jeunes déesses viendront se baigner. L'une d'entre elles, particulièrement belle, s'appelle Tsinu. C'est la tisseuse céleste, lui dit le bœuf. Vole ses vêtements et elle deviendra ta femme. Bon, la technique de drague est un petit peu discutable, mais toujours est-il que Niulang se rend à la mare sacrée et vole les vêtements de Xinyu. La pauvre Xinyu ne peut s'enfuir comme les autres déesses. Elle se retrouve toute seule dans la mare, sans ses vêtements célestes. Elle ne peut remonter au ciel. Niulang lui ramène des vêtements terrestres et tombe amoureux d'elle à l'instant même où il la voit. Ils se regardèrent Etsinou lui déclara qu'elle serait sa femme. Niulang et Etsinou se marièrent et eurent deux enfants, des jumeaux. Ils vécurent heureux quelques années. Jusqu'à ce qu'un jour, la mère de Etsinou, la reine des déesses, se rendit compte que sa fille était partie dans le monde des hommes et avait épousé un mortel. Ça la rendit furieuse et elle força sa fille à revenir au paradis des dieux. On se dit que la mère avait dû être fort occupée à son travail de reine des déesses pour ne pas se rendre compte de l'absence de sa fille pendant plusieurs années. Le pauvre Niulang se retrouva donc seul, avec ses enfants. Il essaya tant bien que mal de retrouver sa bien-aimée, mais ne put traverser la rivière qui séparait le monde des dieux et celui des mortels. Tous les trois étaient très tristes et pleurèrent amèrement. La reine des déesses fut attendrie par leurs larmes et décida qu'elle permettrait à Etsinou et à Niulang de se retrouver une fois par an, le 7e jour du 7e mois de l'année du calendrier lunaire. Ce jour-là, c'est un peu comme la Saint-Valentin. En Chine, ce jour s'appelle Qixi et au Japon, Tanabata. Pour les aider à traverser la rivière, toutes les pies volent jusqu'à eux et forment un pont avec leurs ailes. C'est pour cette raison qu'on ne voit aucun oiseau dans le ciel ce soir-là. Niulang et Etsinou se transformèrent en étoiles, Altaïr et Vega. Les jumeaux, eux aussi, sont devenus des étoiles. C'est Bêta et Gamma de l'aigle, appelés Alshaïn et Tarazed. Avec Altaïr, ils forment une ligne presque parfaite. Et une fois par an, un pont se forme au-dessus de la Voie lactée pour permettre aux amoureux de se retrouver.
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0: Pour maximiser vos chances d'observer les étoiles, même sans instrument, le choix du lieu est vraiment capital. Alors, quelles sont les caractéristiques qui font un bon lieu d'observation ? D'abord, pour maximiser votre chance de voir beaucoup d'étoiles, il est important de s'éloigner de la lumière de la ville. En effet, la pollution lumineuse des lampadaires, des bâtiments, des enseignes lumineuses peuvent faire disparaître de notre vue de nombreuses étoiles. Si vous le pouvez, tenez-vous au moins à 10 km des centres-villes. Vous pouvez aussi vous rendre dans des lieux réputés pour l'obscurité de leur nuit. Par exemple, le triangle noir du Quercy, au cœur des Causses. Ces 32 communes éteignent toute leur lumière après minuit. La lumière des astres parvient alors aux yeux émerveillés. Trois villages disposent également de terrains aménagés pour accueillir les mordus d'étoiles. Limogne en Quercy, Reillac et Carlucé. Certains hébergements alentours mettent même du matériel à disposition des hôtes. Ensuite, il est important d'avoir un horizon dégagé pour pouvoir observer les étoiles les plus basses. En effet, une bordure de forêt, une montagne, pourrait vous masquer jusqu'à une trentaine de degrés du ciel. Essayez donc de trouver une zone plate, sans bâtiments, sans trop d'arbres, ou encore le sommet d'une colline. Évitez aussi d'observer les étoiles le soir de pleine lune, car ce phare de la nuit peut être même pire que les lumières de la ville. Repérez donc les nuits idéales sur un calendrier lunaire. Sachez aussi que la lune, dans son premier quartier, se couche en milieu de nuit. Elle gênera donc les observations du soir, mais pas forcément celles du petit matin. Alors qu'en dernier quartier, c'est le contraire, elle se lève en milieu de nuit, vous serez donc tranquille le soir, mais la lune vous gênera en deuxième partie de nuit. Plus vous monterez en altitude, plus l'atmosphère sera pure. Cela facilitera donc vos observations. C'est pour cette raison que les observatoires sont souvent situés en altitude, comme le célèbre observatoire du Pic du Midi dans notre région. C'est l'un des 12 sites mondiaux classés, réserve internationale de ciel étoilé. En France, il y en a deux, le Pic du Midi et le Parc des Cévennes. Sachez que des séjours y sont proposés, où vous pourrez découvrir les instruments scientifiques de l'observatoire, profiter du planétarium et évidemment pratiquer l'observation grâce à l'association La Ferme aux Étoiles, qui est située dans le Gers et qui assure des animations régulières à l'observatoire. Il est important aussi d'être confortable si vous voulez faire une observation longue et de voir les étoiles se lever. Donc pensez à vous couvrir, même en été. Car l'observation des étoiles étant une activité relativement statique, vous ressentirez plus le froid. Pensez aussi à vous installer confortablement, soit sur une chaise inclinable, soit avec une couverture pour vous allonger et regarder le ciel les yeux dans les yeux. Et oui, il faut prendre son temps, car vos yeux doivent s'habituer à la nuit. Il vous faudra une vingtaine de minutes pour que votre vision dans l'obscurité soit un peu améliorée. Le maximum de sensibilité ne sera atteint qu'après environ 45 minutes, dans une obscurité ininterrompue. Ne regardez donc pas votre téléphone pendant que vous attendez. Son écran lumineux ruinerait votre vision nocturne. Si vous avez besoin de lumière, utilisez une lampe à vision nocturne, une lumière rouge. On en trouve souvent sur les lampes de poche. Une fois que vos yeux se sont habitués au noir, vous serez étonné du nombre d'étoiles que vous pouvez voir en plus de votre arrivée. Vous serez étonné du nombre d'étoiles que vous pourrez voir de plus qu'à votre arrivée. Pensez aussi à avoir sous la main des cartes du ciel. Vous pourrez en trouver facilement sur Internet, qui pourront représenter heure par heure le ciel à l'endroit où vous observez. Ainsi, vous pourrez repérer facilement les constellations, chercher des étoiles plus discrètes. Je me souviens en avoir eu, quand j'étais jeune, un livre qui détaillait le ciel à différents moments de l'année avec des cartes phosphorescentes, qui restaient lisibles même dans le noir. Ça, c'était vraiment pratique pour se repérer sans pour autant avoir à allumer sa lampe de poche. Il existe de nombreuses applications sur téléphone pour aider les astronomes amateurs. La plus simple et ma préférée, c'est SkyMap. Elle utilise le GPS et le gyroscope de votre téléphone afin de déterminer où vous vous situez et dans quelle direction vous pointez votre téléphone. Elle peut alors vous montrer le nom des constellations, des étoiles, des planètes ou de tout autre objet stellaire que vous pointez. C'est vraiment ultra pratique quand on se dit « Tiens, je vois quelque chose là, mais qu'est-ce que ça peut être ?» Il existe aussi des applications plus spécifiques comme Jupiter Moon ou Planète Droid qui vous donneront toutes les dates importantes qui se rapportent à l'observation des planètes du système solaire. N'hésitez pas à vous rapprocher des clubs d'astronomie proches de chez vous ou de votre lieu de vacances. L'été est souvent l'occasion pour ces clubs de proposer des soirées d'observation et pour vous, l'occasion d'apprendre des tas de choses sur les étoiles, grâce à des passionnés qui vous feront partager leurs connaissances, et parfois même leur matériel. Une occasion unique de découvrir l'émotion de l'observation avec un bon appareil. Par exemple, pour regarder de vos yeux les anneaux de Saturne ou encore vos premières nébuleuses. Je vous laisse des infos complémentaires et des images sur notre page Facebook et sur le site radiodelasave.com où vous pourrez retrouver cette chronique en podcast.
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2: Il est 9h à Paris, 7h en temps universel. Merci d'écouter RFI.
3: Clotilde Dumais.
2: Et c'est l'heure du journal international avec vous, Julien Coquelrem.
4: Et à la une, 5000 soldats américains de moins en Allemagne d'ici un an. L'annonce du Pentagone hier soir aux airs de punition après les propos de Friedrich Merz en début de semaine. Le chancelier allemand avait accusé Donald Trump de ne pas avoir de stratégie en Iran et de se faire humilier par Téhéran. On appelle notre correspondant à Berlin dans un instant. L'Iran qui juge probable une reprise du conflit justement avec les États-Unis après un peu moins d'un mois de cessez-le-feu fragile. Donald Trump a de nouveau menacé hier de pulvériser le pays. Il affirme ne pas être satisfait de la nouvelle proposition iranienne pour relancer les discussions. L'enlisement au Moyen-Orient qui inquiète le HCR. L'agence de l'ONU pour les réfugiés alerte sur les difficultés grandissantes des organisations humanitaires pour faire parvenir l'aide aux pays qui en ont besoin en raison notamment de la hausse des prix des carburants. À la une également ce matin, une question en République démocratique du Congo. L'ancien président Joseph Kabila est-il hors jeu après l'annonce des sanctions américaines contre lui? Dans ce journal aussi, le congé climatique proposé hier par la chef de file des écologistes en France. On jette un œil à l'Espagne où cette mesure existe déjà. Et puis quand nos cousins primates se battent comme nous, la guerre civile des chimpanzés au cœur d'une étude dont nous parlons à la fin de cette édition.
2: Est-ce la conséquence directe des propos de Friedrich Merz il y a quelques jours?
4: Cela ressemble fort en tout cas à une mesure de représailles de Washington, alors que le chancelier allemand a critiqué en début de semaine la conduite de la guerre contre l'Iran par Donald Trump. Son ministre de la Défense, Pete Hegseth, a annoncé hier soir le retrait d'ici un an de 5000 soldats stationnés en Allemagne, 15% des effectifs très importants de l'armée américaine dans le pays. Bonjour Pascal Thibault.
5: Bonjour.
4: En direct avec nous de Berlin, où l'on voit ce matin à la fois la conséquence des différends récents avec les États-Unis, mais aussi l'aboutissement d'une stratégie de long terme.
5: Oui, alors dans un premier temps, à court terme, on a bien l'impression qu'il s'agit d'un retour de bâton, que cette annonce du retrait de 5000 soldats américains d'Allemagne est donc une revanche de Washington après les déclarations que vous évoquiez de Friedrich Merz en début de semaine. Le chancelier avait estimé que les États-Unis n'avaient pas de stratégie contre l'Iran, se faisaient humilier par Téhéran. Donald Trump n'avait pas vraiment apprécié. Il avait estimé que Friedrich Merz ne savait pas de quoi il parlait et il avait, le président américain, déjà durant la semaine, brandi la menace d'un retrait des forces de son pays, d'Allemagne. Une menace qui avait déjà été utilisée par le même Donald Trump durant son premier mandat, alors qu'il critiquait l'insuffisance des dépenses militaires de ses alliés européens. Il voulait même, Trump 1 en quelque sorte, retirer un tiers des forces américaines d'Allemagne. Son successeur Joe Biden avait fait machine arrière. Alors le retrait de 5000 soldats d'ici un an annoncé hier soir sur un total de près de 40 000 GIs n'est pas insignifiant, mais moins important, par exemple, que ce qu'il avait été fait il y a quelques années. Pour les villes allemandes concernées, c'est une manne économique de poids. Mais d'un autre côté, Washington ne peut pas se passer d'installations, comme par exemple la base aérienne de Ramstein, centrale pour les interventions extérieures, comme actuellement dans le Golfe. C'est aussi en Allemagne que se trouve le plus grand hôpital militaire en dehors des États-Unis, ou encore les QG américains pour l'Europe et l'Afrique.
4: Pascal Thibault, merci. Et Donald Trump qui s'en prend aussi indirectement à l'Allemagne en annonçant vouloir relever à 25% les droits de douane sur les véhicules européens importés aux États-Unis. Il reproche à l'UE de ne pas respecter l'accord commercial conclu l'été dernier et que les 27 n'ont pas encore fini de valider l'Union européenne, qui réagit en affirmant qu'elle met en œuvre les engagements pris.
2: Donald Trump qui affirme par ailleurs que les hostilités avec l'Iran sont terminées.
4: Pas pour annoncer la fin de la guerre, mais plutôt pour s'affranchir de la constitution américaine, puisque c'est hier que s'achevait le délai de 60 jours au-delà duquel le président américain devait demander au Congrès l'autorisation de poursuivre le conflit. Il affirme donc dans une lettre aux élus que le cessez-le-feu de début avril a suspendu le décompte.
2: Tout en menaçant encore une fois de pulvériser l'Iran.
4: Puisqu'il dit ne pas être satisfait de la nouvelle proposition transmise par Téhéran jeudi soir pour relancer les négociations. Un haut responsable militaire iranien juge ce matin probable une reprise du conflit avec les États-Unis.
2: Et au Liban, les frappes israéliennes meurtrières se poursuivent aussi.
4: 14 morts dans des bombardements hier. L'armée israélienne a visé un village du sud du pays qu'elle avait appelé à évacuer malgré le cessez-le-feu. Il y a les victimes directes du conflit qui se comptent par milliers depuis la fin du mois de février, mais la guerre au Moyen-Orient frappe aussi de plein fouet des populations pourtant bien loin des combats. La flambée des prix et le blocus dans le détroit d'Hormuz compliquent ainsi notamment le travail des agences humanitaires. Il devient de plus en plus difficile et de plus en plus cher de faire parvenir l'aide dans les pays qui en ont besoin. L'agence de l'ONU pour les réfugiés, le HCR, s'en inquiète, Jérémy Lanche.
6: Le HCR se fournit principalement dans trois pays, la Chine, l'Inde et le Pakistan. Faire venir les marchandises jusqu'au hub humanitaire de Dubaï coûte désormais 18% plus cher, explique la porte-parole du HCR, Carlotta Wolf, avec un impact direct sur les quantités d'aide disponibles.
7: Nous n'avons reçu que 23% des 8 milliards et demi de dollars nécessaires pour nos opérations cette année. Ça veut dire que chaque dollar que nous dépensons en plus pour le transport, c'est un dollar en moins pour acheter l'aide destinée aux réfugiés.
6: Autre conséquence, les délais de livraison devenus anormalement longs, là encore à cause des prix des carburants.
7: La flambée des prix de l'essence à Nairobi au Kenya fait qu'il y a moins de camions disponibles pour envoyer nos stocks à destination de l'Éthiopie, de la RDC et du Soudan du Sud. Ça veut dire que des populations extrêmement vulnérables vont devoir attendre encore plus longtemps pour recevoir de l'aide.
6: Et souvent, les bateaux d'aide humanitaire sont déroutés plusieurs fois avant d'atteindre leur destination. Certains doivent maintenant passer par le cap de Bonne-Espérance, ce qui ajoute presque un mois au délai de livraison. Jérémy Lanche, Genève, RFI.
4: Et sur les marchés du pétrole, notez ce léger recul des prix hier, moins 2,95% pour le WTI, moins 2,20% pour le Brent, les deux principaux indices de l'or noir qui restent, ceci dit, tous les deux au-dessus de la barre des $100 le baril.
2: Des prix très hauts qui profitent au marché des voitures électriques.
4: Plus 48% de ventes en France, en Grande-Bretagne et en Allemagne, plus 67% en Italie pour le seul mois de mars. Face au prix à la pompe, les conducteurs à faire ce choix sont de plus en plus nombreux en Europe, même si ces bons résultats sont à relativiser, Aurélien de Vernois.
8: D'ici la fin de l'année, près d'un quart des véhicules vendus en France, en Allemagne ou au Portugal devraient être des 100% électriques. Et pas seulement du fait de la crise pétrolière. Nouvelles voitures plus petites et meilleur marché, irruption des modèles chinois, réseau de recharge mature, tous les voyants sont au vert en Europe et la marge de progression est immense dans des pays comme l'Italie, l'Espagne, la Grèce ou la Pologne, où l'électrique représente toujours moins de 10% des ventes. Mais le secteur bégaye dans les deux autres grands marchés mondiaux. En Chine, les ventes ont baissé de 21% au premier trimestre et de 27% aux États-Unis, en cause notamment la fin d'aide ciblée à l'achat. Résultat, le marché électrique chinois pourrait enregistrer la vente de 500 000 véhicules de moins qu'en 2025, de quoi alimenter les stocks déjà bien fournis de ses constructeurs. Le marché européen étant très protectionniste, BYD, XPeng et autres Geely se tournent donc vers d'autres contrées. En Australie, où les ventes ont quasiment doublé en mars, 80% des véhicules électriques écoulés sont made in China.
4: Aurélien de Vernois.
2: Un mot encore des États-Unis, Julien, avec cette décision de justice qui complique encore un peu plus la situation des Américaines.
4: Une cour d'appel fédérale a provisoirement suspendu hier l'acheminement postal de Mifepristone, la pilule utilisée dans la majorité des interruptions volontaires de grossesse dans le pays. Alors que la Cour suprême a supprimé en 2022 le droit national à l'avortement, laissant à chaque État la liberté de légiférer sur la question, cette décision est un coup dur de plus puisque plus d'un quart des IVG sont prescrites à distance. Désormais, l'une des deux entreprises qui fabrique la Mifepristone aux États-Unis annonce vouloir saisir la Cour suprême en urgence.
2: Les États-Unis qui ont par ailleurs sanctionné cette semaine l'ancien président de la RDC, Joseph Kabila.
4: Accusé d'avoir financé le groupe AFCM23 et d'avoir ainsi contribué à l'instabilité de son pays, il est désormais sur la liste noire des sanctions économiques américaines. Ses avoirs sont gelés aux États-Unis. Plus aucune entité américaine ne peut traiter avec lui. Joseph Kabila rejette ces accusations et parle de décisions politiquement motivées. Alors l'ancien président peut-il encore se relever de cette mesure de plus le concernant? Élément de réponse, Passion Ligaudi.
9: Est-ce que Joseph Kabila est désormais hors jeu? La question mérite qu'on s'y arrête. Parce que oui, l'accumulation est sans précédent. Condamné à mort à Kinshasa pour crimes de guerre et trahison, ses collaborateurs les plus proches arrêtés, Obey Minaku détenu par un service de renseignement rattaché à la présidence, Emmanuel Chadari embarqué en pleine nuit par des hommes cagoulés, son mouvement Sauvons la RDC décapité, plusieurs membres en exil forcé en Belgique. Et maintenant, Washington qui lui coupe la caution internationale et l'accès au circuit financier. Sauf que Joseph Kabila continue ses activités et son entourage aussi. En avril, une réunion en Afrique australe avec dans le viseur des mobilisations dans les rues de Kinshasa. L'idée, descendre dans la rue, mettre la pression sur le terrain, là où ni les sanctions ni les condamnations judiciaires ne peuvent tout contrôler, dit un de ses proches. Lui, de son côté, va insister sur un angle précis, la défense de la...
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Bienvenue sur les ondes de Radio de la Save dans votre émission Au cœur de l'essentiel. Je m'appelle Nathalie, je suis médium énergéticienne et je vous accompagne chaque semaine dans la découverte des énergies du tarot et des oracles pour les 12 signes du zodiaque. Que vous cherchiez une réponse, un coup de pouce ou juste un moment pour vous, ces tirages sont là pour vous guider. Alors c'est parti, on mélange les cartes et on découvre ensemble les messages de la semaine. Bonjour à toutes et tous, je suis ravie de vous retrouver pour ce nouvel épisode au cœur de l'essentiel. Nous allons découvrir ensemble les énergies de la semaine, cette preuve de discernement car il s'agit de guidances générales qui ne parleront pas forcément à tout le monde. Gardez uniquement les messages qui font écho à ce que vous traversez actuellement. Pensez aussi à écouter les énergies de vos signes ascendants et de vos signes lunaires pour compléter votre signe solaire. Et cette semaine, en plus du tarot, j'ai tiré une carte dans l'oracle de l'arbre de vie et j'ai également tiré une petite breloque divinatoire pour compléter les 12 signes astrologiques. Et c'est parti, nous débutons ces tirages par le signe des taureaux qui fêtent leur anniversaire cette semaine. Joyeux anniversaire à vous, les taureaux. Dans le tarot, l'arcane majeur numéro 19, celui du soleil, qui symbolise l'ouverture, la réussite, l'épanouissement. Je ressens que c'est en lien avec la lignée familiale. Un membre de votre famille, ou bien en tout cas de votre entourage proche, est en passe de célébrer quelque chose, un renouveau, une nouvelle rencontre, un nouveau lieu de vie, quelque chose qui apporte du baume au cœur à tout le reste de la famille, ou bien au groupe, au collectif concerné. Du changement donc à venir, avec cette idée aussi de communication, de dialogue, d'échange qu'il va falloir privilégier pour éclaircir peut-être la situation. Car avec la carte oracle de la lune, on peut encore être dans le rêve, dans le doute, avoir des petits points d'interrogation, des mises à jour à faire, en tout cas ici pour déceler la vérité dans sa globalité. Et pour certains, certaines, on parle d'une nouvelle, d'un message qui pourrait arriver pour apporter un éclaircissement sur la situation actuelle. Et le conseil ici que je ressens est de rester dans l'honnêteté, la sincérité et dans la justesse, dans la recherche de l'équilibre, que ce soit au niveau de ses pensées, de ses intentions, mais aussi de ses actes et de ses paroles, les taureaux. Quant à la breloque du pan, elle vient ici apporter un petit coup d'étincelle, un petit coup de lumière sur une personne en particulier de votre entourage ou même sur vous-même. Vous avez peut-être envie ou vous connaissez une personne qui sort de sa coquille, qui sort d'une zone d'inconfort pour passer à quelque chose, une situation, en tout cas un ressenti plus agréable où on a envie de s'assumer et de se montrer tel que l'on est réellement. Voilà pour vous les taureaux cette semaine. Et nous poursuivons avec le signe des gémeaux dans le tarot, l'arcane majeur numéro 10, celui de la roue de fortune qui est en lien avec le fait de s'adapter, de trouver peut-être des compromis ou bien une manière de réajuster les choses pour pouvoir faire progresser justement cette situation et donner peut-être un petit coup de peps, d'évolution au niveau relationnel, je ressens, soit donc au niveau sentimental, soit au niveau amical, il y a quelque chose qui est en passe de se renouveler ou bien de se réorganiser avec la possibilité pour les célibataires de faire éventuellement une nouvelle rencontre. Ici, on parle vraiment de laisser de côté les anciens schémas, les anciens modes de fonctionnement pour se renouveler et repartir sur des bases nouvelles. Et la carte oracle de la montagne fait référence effectivement à une ascension, quelque chose qui a pu prendre du temps ou qui peut prendre du temps et nous sembler interminable. À ce moment-là, vous avez aussi le choix de prendre
un autre sentier pour peut-être dévier ce blocage, ce ralentissement et accéder à une route plus directe pour atteindre l'objectif souhaité. Le conseil ici est aussi de se focaliser sur la communication, sur les échanges, afin de ne pas rester sur des non-dits ou bien des quiproquos. Et la breloque de la clé vient vous rappeler que vous détenez la réponse à vos questions, vous avez la solution entre vos mains, peut-être faire taire le mental et vous reconnecter davantage à votre intuition, à vos ressentis intérieurs et poursuivre votre quête, votre cheminement dans les meilleures conditions, les Gémeaux. Allez, on continue avec le signe des cancers, avec dans le tarot l'arcane majeur numéro 13, celui de l'arcane sans nom. Ici, on est clairement sur une fin de cycle, quelque chose qui prend fin, qui se termine. On tourne une page et certaines ont vu la situation se dégrader, en tout cas se préciser avec cette coupure, cette cassure. Et je ressens que c'est au niveau relationnel, sentimental, que cela se passe pour vous cette semaine. Alors bien sûr, il faut apporter de l'eau à son moulin, j'entends, essayer de minimiser les impacts car le niveau émotionnel va être relativement mis à l'épreuve. Et dites-vous que c'est un mal pour un bien car la situation était vraiment bloquée et que là, il fallait prendre cette fameuse décision. Et la carte oracle de la voiture dit que les choses peuvent se préciser de manière assez rapide avec une répercussion dans tous les domaines de votre vie forcément puisqu'il s'agit d'un nouveau départ qui se profile à l'horizon. Et la breloque de la roue vient ici renforcer cette notion de changement, d'évolution et préciser que chaque aventure, chaque situation vient renforcer l'expérience de la vie et vous apporter davantage de connaissances de vous-même et également la possibilité de contourner les obstacles à venir grâce justement à ce que vous avez appris dans chaque épreuve que vous avez traversée, qu'elle soit petite ou grande. Les cancers. Allez, nous continuons ces tirages avec les signes du lion et dans le tarot, l'arcane majeur numéro 15, celui de la tour, qui annonce un changement dans votre quotidien, dans vos habitudes, quelque chose qui vient changer le rythme des choses, des événements. Et certaines ont pu pressentir justement cette évolution, mais globalement, avec la tour, on est sur une évolution soudaine et imprévue. Et je ressens que c'est peut-être le résultat, la résultante de quelque chose de nouveau que vous avez touché du doigt dernièrement, une nouvelle passion, un nouveau projet, une nouvelle relation qui justement aboutit à ce changement rapide. Quant à la carte oracle du ponton, elle précise que c'est pour aller vers davantage de paix, de sérénité et d'épanouissement, donc pas d'inquiétude. Et la priorité durant ces prochains jours sera de faire preuve de réajustement, d'adaptation pour enclencher justement ces nouvelles énergies par rapport à ce qui vient à vous, ce changement relativement soudain. Et la breloque du cœur précise qu'il s'agit peut-être du domaine sentimental amoureux qui va impacter donc votre quotidien ces prochains jours. Soyez à l'écoute de vos sentiments, de vos émotions et laissez s'exprimer votre feu intérieur cette semaine, les lions. Et nous continuons avec les signes de la Vierge dans le tarot, le 9 des épées qui est en lien avec l'anxiété, le stress. Je ressens que pour certaines, vous êtes perturbés par une situation, une démarche qui vous empêche peut-être même d'avoir un sommeil réparateur. On sent que vous êtes pris dans cette spirale du mental qui ne veut pas se poser. Et ce blocage, ce ralentissement peut être en lien avec le domaine professionnel ou bien avec le domaine concret, matériel, un projet, une activité. Et la carte oracle du bateau précise que les choses arrivent tranquillement, doucement, et c'est peut-être cette impatience, le fait de ne pas voir les choses se préciser qui font que vous avez ce mental un peu anxieux. Le conseil ici est de peut-être réévaluer les choses pour faire des rajustements car je ressens quand même que la voie que vous avez empruntée est bonne pour vous, qu'il s'agit d'un ralentissement temporaire avec peut-être aussi des démarches administratives à revoir ou bien à enclencher justement pour faire évoluer les choses. Et la breloque de la pince vient renforcer cette idée de réajustement. Il y a peut-être une manière différente de procéder pour améliorer la situation. Et nous poursuivons avec les signes de la balance et dans le tarot, le 6 des bâtons qui parle de poursuivre ses efforts, de continuer la bataille, j'entends, pour défendre ce qui compte à vos yeux,
pour défendre ce que vous aimez, pour défendre vos envies, vos ambitions, vos projets. Car un changement se profile avec une évolution relativement positive, plus équilibrée, au niveau matériel financier, notamment pour vous les balances. Certaines peuvent effectivement perdre patience, mais on vous dit de persévérer car un changement se précise de manière relativement rapide. Et la carte du poteau dans l'oracle fait écho à la communication et au message qui devrait peut-être pour certaines vous arriver dans les prochains jours, quelque chose qui va annoncer un renouveau avec davantage de sorties, je ressens davantage de vie sociale, ce qui pourrait engendrer un nouveau contact, une nouvelle rencontre pour faire justement évoluer le projet qui vous motive actuellement. Donc on continue à se remonter les manches, on ne baisse pas les bras, surtout les balances. Et la breloque du chat fait référence à l'indépendance, mais aussi à l'intuition, à l'aventure et au courage, des atouts, des énergies qui vont vous servir pour progresser et aller vers davantage d'abondance, les balances. Et nous poursuivons avec le signe des scorpions dans le tarot, le 5 des deniers, qui est en lien avec la perte, avec le manque. Alors clairement, cette semaine pour vous, les scorpions, des énergies de stagnation, de ralentissement. On sent que vous en avez gros sur le cœur et que vous avez du mal à concrétiser vos projets, vos envies. Il vous manque la niaque, j'entends, il vous manque la motivation de progresser, d'avancer, notamment dans un projet ou même dans une relation pour certains. Et pourtant, vous pourriez dans les prochains jours, les prochaines semaines, voir la tendance s'inverser. Si vous prenez conscience de certaines choses et que vous prenez également la décision de partir sur de nouvelles bases, de redémarrer sur une page blanche, même sans savoir l'issue, même sans connaître la progression spécifique. Ici, il y a vraiment une période de stagnation avant une période d'action. Et la carte oracle du bateau vient ici renforcer cette notion de ralentissement. On doit prendre le temps, vous devez prendre le temps de faire les choses, d'y penser également, parce que vous êtes dans une phase de changement qui engendre de la libération, du nettoyage, et donc forcément les choses n'évoluent pas aussi rapidement que vous le souhaiteriez. Quant à la breloque du poisson, elle vient confirmer cette perspective d'évolution avec une tendance au mouvement, au changement dans les prochains jours, les prochaines semaines, parce que le poisson, c'est l'abondance, la chance, la fertilité, le bonheur. Donc acceptez cette phase de stagnation pour pouvoir ensuite vous préparer à ce renouveau et au passage à l'action. Et nous continuons ces tirages avec le signe des Sagittaires et dans le tarot le 5 d'épée qui fait allusion à la victoire mais à une victoire relativement amère. On sent qu'ici vous avez usé peut-être de vos stratagèmes ou de certains moyens de dissuasion pour accéder à votre objectif. Cependant, le résultat n'est pas forcément équitable ou équilibré. On sent que peut-être vous pourriez, dans un futur proche, regretter certaines paroles ou certaines actions. Ici, avec également la carte des montagnes dans l'oracle, on parle d'un défi à relever. Il y a peut-être quelque chose qui stagne ou qui ne fonctionne pas dans vos relations notamment, et aussi pour certains au niveau d'un travail, d'une activité. Ici, il faut accepter que les choses prennent le temps également aussi de la réflexion, de comprendre ce qui se passe en coulisses. Il sera alors plus facile par la suite de poser les bonnes intentions puis les bonnes actions, car ici il y a vraiment cette notion de progression à enclencher, mais il n'y a que vous qui avez le top départ, il n'y a que vous qui puissiez vous mettre à l'œuvre. Et c'est bien ce qui pourrait se passer durant ce mois de mai, avec pour certaines, je sens une évolution, quelque chose de positif en tout cas, qui va vous permettre de mener les choses de manière différente. Quant à la breloque de l'ours, elle vous demande de vous faire confiance, de faire confiance à votre instinct, d'avoir l'esprit ouvert et de faire preuve aussi d'ouverture de cœur, les Sagittaires.
Nous poursuivons avec le signe du Capricorne dans le tarot, le 3 de bâton. Là, on sent que vous avez envie, ou en tout cas, vous avez la possibilité de vous projeter vers l'extérieur, d'aller oser voir ailleurs ce qui se passe. Vous démarrez une phase d'évolution positive. Vous pouvez vous mettre en avant et aller vers la victoire et la réussite. Et la carte oracle de l'été vient ici renforcer cette notion d'épanouissement, d'ouverture, avec aussi peut-être cette notion d'investissement et de retour positif durant tout cet été ou jusqu'à cet été, avec des notions aussi de déplacement pour certains, de voyages durant ce mois de mai, j'entends. Et pour certains ou pour d'autres, la possibilité de recevoir un message, une nouvelle qui va vous permettre d'enclencher justement ce top départ pour aller vers cette nouvelle vie, cette nouvelle phase d'évolution pour vous, les Capricornes. Profitez-en, c'est le moment de semer les graines, en tout cas c'est le moment de passer à l'action, de vous lancer car quelque chose de positif, de nouveau vient à vous cette semaine. Et enfin, la breloque du singe parle de trouver des solutions à vos problèmes en utilisant peut-être votre intelligence, votre habileté ou tout simplement grâce à votre investissement passé. Ici, donc profitez-en, c'est le moment aussi avec le singe de se laisser aller à davantage de légèreté, d'humour, de plaisanterie, d'insouciance durant ce mois de mai. Allez, nous poursuivons avec le signe du Verseau dans le tarot, l'As des coupes, qui symbolise la renaissance, le nouveau départ au niveau sentimental, relationnel. Donc certains pourraient faire une nouvelle rencontre, un nouveau contact, et ceux qui sont en couple pourraient revoir, se raviver la flamme de l'amour, avec peut-être de nouvelles propositions, de nouvelles intentions qui viendraient de vous-même ou de votre partenaire. Ici, il y a cette notion de se lancer, d'oser prendre des sentiers inconnus pour découvrir de nouvelles sensations, de nouveaux sentiments. Vous êtes accompagné par votre bonne étoile sur ce chemin, sur ce trajet. Profitez-en, les Verseaux. La carte oracle du poteau parle, elle aussi, de communication, de messages. Donc, pour certains, on est vraiment dans cette notion d'ouverture à soi et d'ouverture à l'autre, mais dans le partage, dans le fait d'être à deux, avec pourquoi pas le fait d'oser se lancer dans une vie de couple ou d'officialiser un lien, qu'il soit professionnel, sentimental ou amical. Et la breloque du chien fait également référence à l'amour loyal, inconditionnel, à l'amitié, à la sincérité, à la fidélité, de quoi renforcer tous les liens cette semaine et nourrir tous vos projets et toutes vos activités de belles énergies, les Verseaux. Allez, nous poursuivons avec les signes des poissons et dans le tarot, l'arcane majeur numéro 5, celui du pape. Je ressens pour vous des énergies de remise en question et surtout de retrouver la foi cette semaine. Vous avez peut-être perdu votre chemin durant ces derniers jours dans une relation ou tout simplement dans votre vie au quotidien avec des événements qui ont dû peut-être pour certains vous titiller, vous bouleverser un petit peu. Pour autant, rien de grave ici, il faut se reconnecter à tout son potentiel de connexion à l'univers. Il faut aussi savoir se référer à des personnes de bons conseils pour vous accompagner dans cette phase d'évolution. Et la carte du facteur dans l'oracle parle, elle, de bonnes nouvelles, quelque chose qui vient justement vous redonner du baume au cœur pour ces prochains jours, même si cela peut prendre un certain temps. En tout cas, quelque chose vient égayer votre quotidien. Une nouvelle en rapport avec un projet qui tardait à se manifester. Il y a du changement qui se prépare en vous ou bien autour de vous et cette notion aussi d'abondance, de fertilité, de croissance et d'évolution positive pour vous les poissons. Quant à la breloque de la note de musique, elle vient ici vous donner la confirmation que quelque chose est en passe de se réharmoniser. C'est le moment d'écouter votre petite mélodie, votre petite voix intérieure. D'ailleurs, cette intuition positive qui vous guide, qui vous permet d'avancer concrètement dans la matière, les poissons.
Et nous terminons ces tirages par le signe du bélier dans le tarot, l'as des bâtons, qui symbolise la détermination, la motivation, avec un accès direct à la passion cette semaine. Vous redécouvrez ou vous découvrez quelque chose de nouveau ou de connu, mais en tout cas avec cette envie de faire autre chose, de faire autrement, pour vous mener à davantage de plaisir, d'épanouissement et d'amour, j'entends également. Un retour aux sources pour certains, un nouveau départ pour d'autres. La carte oracle de la tortue, elle parle de sagesse. Alors oui, peut-être que les choses prennent le temps de se mettre en place, mais cela vaut le coup en tout cas d'attendre et d'essayer. Pour certains, je ressens aussi une progression au niveau financier ou dans un projet, une activité. Attention aussi pour d'autres à la jalousie. Je sens que certains peuvent être impactés ces prochains jours par une ou des personnes qui pourraient envier votre situation, votre progression ou votre évolution. Quant à la breloque du papillon, elle vient confirmer cette phase de changement, de transformation et de nouveau départ pour vous cette semaine. Les béliers, profitez-en, profitez de ce joli mois de mai pour vous ressourcer et prendre du bon temps en famille ou entre amis. Les béliers, les tirages de la semaine sont terminés. Merci à toutes et tous pour votre écoute. Vous pouvez, comme d'habitude, retrouver cette émission dans les podcasts de Radio de la Save, également sur ma chaîne YouTube, ma page Facebook et mon compte Instagram Au cœur de l'essentiel. Essentiel, C-I-E-L. Vous aurez accès sous chaque podcast à un minutage pour écouter directement le ou bien les signes de votre choix. J'en profite également pour vous préciser ou vous rappeler que je propose des consultations en présentiel ou bien par téléphone à distance. Vous aurez pour cela, si cela vous intéresse, les renseignements utiles sur mon site internet www.aucoeuressentiel.com. Je vous dis à tout bientôt pour notre prochain rendez-vous hebdomadaire. D'ici là, bonne semaine à vous et prenez bien soin de vous. À bientôt. Bye bye.

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2: Il est midi ici à Paris, 13h à Beyrouth. Bonjour à tous.
3: Karine Bellicha.
2: À la une, le cessez-le-feu est toujours aussi illusoire au Liban. Hier, les frappes israéliennes dans le sud ont fait au moins 14 morts, tandis que le Hezbollah continue de mener des attaques contre l'armée israélienne à l'aide de drones à fibre optique, de petits engins peu coûteux, simples à manier, qui mettent à mal la défense de l'armée de l'État hébreu. Nous évoquerons la réforme de l'armée ukrainienne annoncée par le président Volodymyr Zelensky. Alors qu'elle peine à recruter après 4 ans de guerre, les salaires des soldats vont être augmentés, surtout ceux engagés en première ligne. Et puis pour la première fois de leur histoire, les Pays-Bas ont activé le mécanisme européen pour les catastrophes naturelles. Amsterdam demande de l'aide de ses partenaires pour faire face à des incendies très inhabituels dans le royaume. Les opérations militaires se poursuivent donc dans le sud du Liban malgré le cessez-le-feu. Pour la seule journée d'hier, au moins 14 personnes ont été tuées dans des frappes de l'armée israélienne. Des correspondants de la presse libanaise ont fait état aussi de pilonnages d'artillerie au phosphore blanc sur certains secteurs. Le Hezbollah poursuit aussi ses attaques à l'aide de drones qui mettent en difficulté la défense de l'État hébreu. Les explications à Beyrouth de Paul Khalifé.
4: Le Hezbollah revendiqué vendredi au moins 6 attaques contre l'armée israélienne, dont 3 à l'aide de drones kamikazes à fibre optique. Les drones FPV, First Person View, ou vue à la première personne en français, posent un défi croissant à l'armée israélienne. L'engin est piloté grâce à une caméra installée sur le drone qui transmet l'image en direct vers des lunettes FPV, un écran ou un casque. Le tout est relié à un câble en fibre optique, ce qui rend impossible les opérations de brouillage électronique. Les pertes ont sensiblement augmenté dans les rangs de l'armée israélienne depuis l'introduction sur le champ de bataille de ce drone fabriqué au Liban, selon le porte-parole du Hezbollah. Youssef Azzain, qui a rencontré vendredi un groupe de journalistes, a déclaré que le Hezbollah a acheminé des renforts en armes et en effectifs dans le sud du Liban depuis le début des affrontements avec Israël le 2 mars. Le directeur des relations avec les médias du parti chiite a indiqué que le Hezbollah a reconstitué ses forces après la dernière guerre en 2024 et qu'il est préparé à une longue bataille. Paul Khalifé, Beyrouth, RFI.
2: Difficile de suivre le président américain sur le dossier iranien. Donald Trump affirme que ses opérations militaires sont terminées, façon de ne pas avoir à obtenir la validation du Congrès pour poursuivre la guerre. Et dans le même temps, qu'il n'est pas satisfait des dernières propositions de Téhéran pour sortir du conflit. En face, le régime iranien reste inflexible. Un responsable militaire juge la reprise de la guerre probable. Et si les bombardements ont cessé, le conflit perdure dans le détroit d'Ormuz. La répression continue également de sévir en Iran. La justice a encore annoncé la pendaison de 2 hommes aujourd'hui accusés d'espionnage au profit d'Israël. Les arrestations et les exécutions se multiplient en Iran. L'Ukraine lance une réforme de son armée. Les négociations sont au point mort avec Moscou. Les bombardements russes sont quotidiens. Et cette réforme devrait permettre de démobiliser les soldats par phase et d'augmenter les salaires. Cette réforme était très attendue après 4 ans de guerre, Muriel Paradon.
5: C'est le président Volodymyr Zelensky qui l'annonce sur son compte Telegram. Le premier objectif de cette réforme de l'armée est d'augmenter considérablement les salaires des soldats. Ceux qui se trouvent dans des positions non combattantes seraient payés au minimum 580 euros contre 390 actuellement. Mais ce sont surtout ceux qui sont en première ligne qui seraient mieux rétribués, avec une solde pouvant aller jusqu'à 7700 euros. Deuxième objectif, renforcer le système de contrat pour établir des conditions de service établies. En clair, une démobilisation progressive de ceux qui ont déjà été engagés par le passé. Aujourd'hui, il est quasiment impossible d'être démobilisé tant que la loi martiale, votée au début de la guerre en 2022, n'est pas levée. Les Ukrainiens combattent donc sans perspective de pouvoir arrêter, alors que la guerre a déjà fait des dizaines de milliers de morts au bas-mot. Sans incitation nouvelle, l'armée peine à recruter. D'où cette réforme qui devrait être précisée dans les semaines qui viennent et entrer en vigueur au mois de juin.
2: Avec ce conflit à ses portes, l'Allemagne appelle l'Europe à faire plus pour prendre en main la sécurité du continent. Un appel qui intervient après avoir reçu les foudres de Donald Trump. Le Pentagone a annoncé le départ de 5000 militaires américains d'Allemagne d'ici un an, soit 15% des effectifs stationnés dans le pays. Hasard ou pas, il y a quelques jours, le chancelier Friedrich Merz avait estimé que les Américains n'avaient visiblement aucune stratégie en Iran et que Téhéran humiliait la première puissance mondiale. Berlin est aussi particulièrement visé par cette nouvelle menace américaine sur les droits de douane avec ses fleurons automobiles à l'exportation que sont BMW et Mercedes. Le bras de fer commercial entre Donald Trump et les Européens n'était donc pas terminé. Le président américain a ressorti une de ses armes favorites et promet qu'il va relever à 25% les taxes sur les véhicules des 27 importés aux États-Unis la semaine prochaine. Il reproche à Bruxelles de ne pas respecter l'accord commercial conclu l'été dernier, car sa validation prend du temps. Les députés européens ont déjà donné leur feu vert en mars. C'est désormais aux États membres de se prononcer. La solidarité européenne s'active en ce moment aux Pays-Bas, dans un pays où les pompiers sont plus habitués à intervenir sur des inondations. Amsterdam fait face en ce moment à de nombreux feux de forêt, dont plusieurs sur des terrains militaires. Les Pays-Bas ont donc demandé l'aide de ses voisins européens, Pierre Benazet.
6: Dès mercredi soir, des pompiers belges sont arrivés sur le camp militaire de Weert, dans le Limbourg néerlandais, où 80 hectares ont été touchés par les flammes. Il faut dire que cette commune borde la frontière. Les pompiers belges sont donc venus en quelque sorte en voisins. Depuis, d'autres camps militaires ont été touchés par les flammes. D'une part, au nord-ouest d'Eindhoven, à 40 km du premier incendie. D'autre part, dans la Gueldre, au centre du royaume, où l'autoroute a dû être fermée. Pour la première fois de leur histoire, les Pays-Bas ont donc activé le mécanisme européen pour demander l'assistance de l'étranger. L'Allemagne a dépêché des pompiers dès jeudi, la France des membres du 1er régiment de protection civile ce vendredi. Au total, 4 terrains militaires ont ainsi été envahis par les flammes, dont un pendant des manœuvres d'artillerie. La maréchaussée enquête sur la possibilité d'un lien entre ces manœuvres et l'incendie, mais souligne qu'il y a eu d'autres incendies hors zone militaire dans les provinces de Gueldre et de Hollande septentrionale. Le gouvernement néerlandais avertit que les Pays-Bas vont désormais devoir faire face à des sécheresses plus longues. Pierre Benazet, Bruxelles, RFI.
2: À l'occasion des 400 ans de son ancêtre, le Jardin Royal des Plantes Médicinales, RFI vous fait découvrir les coulisses du Muséum d'Histoire Naturelle à Paris. Internationalement reconnue, cette institution de recherche scientifique et de sensibilisation au monde vivant abrite près de 70 millions de spécimens d'animaux, de plantes, de fossiles et autres roches conservées sous différentes formes. C'est la troisième collection naturaliste au monde. Et parmi les métiers insolites au muséum, il y a celui de Guillaume Gérard qui est préparateur de squelettes. Lucille Gimbert l'a rencontré.
7: À l'entrée du laboratoire, un portique et des poulies pour soulever les plus gros animaux. Récemment, Guillaume Gérard a reçu les restes d'une baleine échouée sur les côtes françaises.
8: Vous voyez là, dans la cuve, il y a une tête d'hyperodon, c'est un type de baleine à bec. Il doit peser une soixantaine de kilos là.
7: Comme pour la tortue géante qui macère dans la chambre froide à côté, vu leurs dimensions, le préparateur de squelettes n'avait qu'une option, les plonger dans l'eau et attendre que les tissus pourrissent. Avantage, Guillaume Gérard n'a pas d'odorat. Mais la plupart du temps, après des prélèvements ADN, le technicien décharne les cadavres qui lui arrivent de zoo ou de centre de soins, puis il les fait cuire.
8: Ensuite, un bain d'enzymes pour digérer toutes les chairs qui va rester, les ligaments, les tendons, le périoste. Et ensuite, on va obtenir un tas d'os qui, éventuellement, on va devoir faire dégraisser. Pour au final obtenir voilà, un tas d'os propre, utilisable pour les chercheurs.
7: Sur ces étagères sèchent des tas d'os de toutes tailles, corneilles, ratons laveurs, élans et ce merlu pêché en Atlantique Nord.
8: C'est surtout son crâne et certaines nageoires. Vous voyez, plein de petits éléments comme ça. La plupart des squelettes que je prépare ici sont surtout utilisés pour les archéozoologues qui, eux, ont besoin de collections de références pour savoir telle espèce, les os ressemblent à ça, ils ont telle taille, tel poids, telle apparence et du coup, pouvoir comparer par rapport à ce qu'ils trouvent sur le terrain.
7: Comme ces archéologues qui, en Amazonie, étudient les poissons que mangeaient les peuples autochtones il y a des milliers d'années.
2: Et puis elle est bien vivante, elle, sauvetage réussi pour la baleine à bosse qui était échouée depuis plusieurs semaines en Allemagne. Le mammifère semblait pourtant affaibli. Des experts estimaient qu'il était condamné, jugeant inutile de s'acharner sur son sauvetage. Après plusieurs tentatives infructueuses, la baleine de 12 mètres a donc pu être relâchée après avoir été remorquée par un navire en mer du Nord au large du Danemark libre. Elle devrait désormais longer la côte norvégienne en direction de l'Arctique. Tout de suite, écho d'ailleurs, écho d'ici, écho d'ailleurs sur RFI avec Bruno Faure.
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1: Venez découvrir l'artiste Elisabeth Val qui expose à l'espace Trébuche de Montaigu-sur-Save jusqu'au mois de septembre. Son vernissage, c'est ce dimanche à 16h sur le thème « L'art et le langage de l'âme », suivi du concert de la pianiste Lise Liénard à 17h. Le moment musical de Lise, un récital piano. Un apéritif convivial sera partagé après le concert. Participation au concert, 12 euros pour les non-adhérents, 10 euros pour les adhérents et c'est gratuit pour les moins de 13 ans. Vernissage de l'artiste Elisabeth Val et concert de la pianiste Lise Liénard, c'est ce dimanche à partir de 16h à l'espace Trébuche de Montaigu-sur-Save. Rendez-vous des familles à la base de loisirs de Boucone pour la visite du sentier de printemps et de la ruche ce dimanche de 14h à 16h. Balade nature de printemps à la découverte de la faune, de la flore et des arbres remarquables de la forêt de Boucone. C'est à partir de 3 ans, enfants accompagnés, tenue décontractée avec basket. Rendez-vous fixé à 13h45 à la base de loisirs. C'est gratuit et sur inscription auprès de la base de loisirs au 05 61 85. 5, 40, 10, 25 places disponibles. Rendez-vous des familles ce dimanche, base de loisirs de Boucone, de 14h à 16h. L'association Culture Danse 31 de Merville organise au Dancing le Tequero, situé 8 bis rue de Savoie à Merville, une après-midi rétro-guinguette le jeudi 7 mai de 14h30 à 18h30, ouverture des portes à partir de 14h. Le tarif est fixé à 12 euros l'entrée, petit goûter offert et grand parking sur place. Renseignements au 07 50 09 66 06, après-midi rétro guinguette au Dancing Le Tequiro de Merville le jeudi 7 mai de 14h30 à 18h30. La Maison des habitants de la Vallée de la Save vous propose son programme en ce début de mois de mai. Lundi, randonnée pédestre adulte 8h50 à 10h30 et marche douce de 8h50 à 10h. Rendez-vous parking lac de la Bordette. Conversation anglaise adulte débutant intermédiaire de 9h à 10h30. Après-midi, couture de 14h à 16h30. Également au Café des habitants de Sainte-Livrade ouvert de 15h à 17h pour les adultes. Le mardi, conversation en français pour les adultes de 10h à 11h30 et gymnastique cérébrale adulte de 10h30 à 11h30 au café Le Buvard de la Serre Pradère. Le mercredi, c'est mercredi libre pour tout public de 14h à 17h. Partagez un moment autour d'un café pour discuter et jouer. Le jeudi, gymnastique cérébrale adulte 9h30, 10h30 et de 11h à midi, suivi d'un atelier créatif adulte de 14h à 16h30 et de la belote adulte de 14h30 à 17h. La Maison des habitants de la Vallée de la Save propose également des permanences individuelles pour l'accès au droit et au numérique, des aides dans les démarches administratives et des aides au retour à l'emploi. Renseignements auprès de la Maison des habitants de la Vallée de la Save, 5 rue de la Mairie à Lévignac, au 05 62 13 80 20 et également sur le site internet www.grandouesttoulousain.fr. Dans le cadre de l'événement national Mai à vélo, le Grand Ouest Toulousain Agglomération propose tout au long du mois de mai une série d'animations gratuites et ouvertes à toutes et tous. C'est organisé par la Maison des Mobilités, à l'Espace Monestier et la Maison des Habitants de Plaisance-du-Touche. Des ateliers et des astuces autour du vélo. Retrouvez tout le programme sur le site internet www.grandouesttoulousain.fr. Journée solidaire des 9 et 10 mai à Gimont, dans le Gers, organisée par l'association Rando pour une maman, un week-end contre les cancers gynécologiques. Au programme du samedi 9 mai, un one-man show de Vincent Moscato passe à table à 20h30 à la salle culturelle du Barry. Réservation sur France Billets et Ticket Master. Au programme du dimanche 10 mai, 8h30, accueil salle culturelle du Barry pour l'inscription de la randonnée. Tarif 5 euros, café offert. 9h30, départ randonnée 10 km, 10h départ randonnée 5 km, circuit balisé, collation et boissons en chemin, et à midi verre de l'amitié et tirage de la tombola. Tous les renseignements au 06 73 46 40 02. Les bénéfices de cette journée seront entièrement reversés au profit du comité de gynécologie de l'IUCT Oncopole. Journée solidaire des 9 et 10 mai à Gimont dans le Gers, salle culturelle du Barry, organisée par l'association l'association Rando pour une maman, un week-end contre les cancers gynécologiques.
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1: Venez découvrir l'artiste Elisabeth Val qui expose à l'espace Trébuche de Montaigu-sur-Save jusqu'au mois de septembre. Son vernissage, c'est ce dimanche à 16h sur le thème « L'art et le langage de l'âme », suivi du concert de la pianiste Lise Liénard à 17h. Le moment musical de Lise, un récital piano. Un apéritif convivial sera partagé après le concert. Participation au concert, 12€ pour les non-adhérents, 10€ pour les adhérents et c'est gratuit pour les moins de 13 ans. Vernissage de l'artiste Elisabeth Val et concert de la pianiste Lise Liénard, c'est ce dimanche à partir de 16h à l'espace Trébuche de Montaigu-sur-Save. Rendez-vous des familles à la base de loisirs de Boucone pour la visite du sentier de printemps et de la ruche ce dimanche de 14h à 16h. Balade nature de printemps à la découverte de la faune, de la flore et des arbres remarquables de la forêt de Boucone. C'est à partir de 3 ans, enfants accompagnés, tenue décontractée avec basket. Rendez-vous fixé à 13h45 à la base de loisirs. C'est gratuit et sur inscription auprès de la base de loisirs au 05 61 85. 5, 40, 10, 25 places disponibles. Rendez-vous des familles ce dimanche, base de loisirs de Boucone, de 14h à 16h. L'association Culture Danse 31 de Merville organise au Dancing Le Tequiero, situé 8 bis rue de Savoie à Merville, une après-midi rétro-guinguette le jeudi 7 mai de 14h30 à 18h30. Ouverture des portes à partir de 14h. Le tarif est fixé à 12€ l'entrée, petit goûter offert et grand parking sur place. Renseignements au 07 50 09 66 06. Après-midi rétro guinguette au Dancing Le Tequiro de Merville le jeudi 7 mai de 14h30 à 18h30. La Maison des habitants de la Vallée de la Save vous propose son programme en ce début de mois de mai. Lundi, randonnée pédestre adulte 8h50 à 10h30 et marche douce de 8h50 à 10h. Rendez-vous parking lac de la Bordette. Conversation anglaise adulte débutant intermédiaire de 9h à 10h30. Après-midi, couture de 14h à 16h30. Également au Café des habitants de Sainte-Livrade ouvert de 15h à 17h pour les adultes. Le mardi, conversation en français pour les adultes de 10h à 11h30 et gymnastique cérébrale adulte de 10h30 à 11h30 au café Le Buvard de la Serre Pradère. Le mercredi, c'est mercredi libre pour tout public de 14h à 17h. Partagez un moment autour d'un café pour discuter et jouer. Le jeudi, gymnastique cérébrale adulte 9h30, 10h30 et de 11h à midi, suivi d'un atelier créatif adulte de 14h à 16h30 et de la belote adulte de 14h30 à 17h. La Maison des habitants de la Vallée de la Save propose également des permanences individuelles pour l'accès aux droits et au numérique, des aides dans les démarches administratives et des aides au retour à l'emploi. Renseignements auprès de la Maison des habitants de la Vallée de la Save, 5 rue de la Mairie à Lévignac, au 05 62 13 80 20 et également sur le site internet www.grandouesttoulousain.fr. Dans le cadre de l'événement national Mai à vélo, le Grand Ouest Toulousain Agglomération propose tout au long du mois de mai une série d'animations gratuites et ouvertes à toutes et tous. C'est organisé par la Maison des Mobilités à l'Espace Monestier et la Maison des Habitants de Plaisance-du-Touche. Des ateliers et des astuces autour du vélo. Retrouvez tout le programme sur le site internet www.grandouesttoulousain.fr. Journée solidaire des 9 et 10 mai à Gimont dans le Gers, organisée par l'association Rando pour une maman, un week-end contre les cancers gynécologiques. Au programme du samedi 9 mai, un one-man show de Vincent Moscato passe à table à 20h30 à la salle culturelle du Barry. Réservation sur France Billets et Ticketmaster. Au programme du dimanche 10 mai, 8h30, accueil salle culturelle du Barry pour l'inscription de la randonnée, tarif 5€, café offert. 9h30, départ randonnée 10 km, 10h départ randonnée 5 km, circuit balisé, collation et boissons en chemin, et à midi verre de l'amitié et tirage de la tombola. Tous les renseignements au 06 73 46 40 02. Les bénéfices de cette journée seront entièrement reversés au profit du comité de gynécologie de l'IUCT Oncopole. Journée solidaire des 9 et 10 mai à Gimont dans le Gers, salle culturelle du Barry, organisée par l'association l'association Rando pour une maman, un week-end contre les cancers gynécologiques.
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2: RFI, bonjour, 16h en temps universel, bonsoir, 18h ici à Paris.
3: Nicolas Brousse.
2: Donald Trump va-t-il prendre le risque de relancer une guerre commerciale avec l'Europe ? Il souhaite relever les droits de douane sur les véhicules européens importés aux États-Unis à 25% dès lundi. Un accord avait pourtant été conclu avec les 27, limitant ces droits à 15%, mais visiblement le contexte a changé. La présidente du CICR revient d'une visite officielle en Iran, pendant laquelle elle a pu échanger avec les habitants qui sont à bout. Son témoignage dans ce journal. La guerre qui n'est pas seulement une spécialité humaine, des chimpanzés se livrent à une véritable guerre civile dans leur parc ougandais. Et puis en France émerge l'idée d'un congé climatique sur le modèle de ce qui se fait chez le voisin espagnol. Bien que très encadré là-bas, ce congé est promis un succès grandissant. La reprise de la guerre est probable, annonce Téhéran aujourd'hui, alors que Donald Trump se dit, lui, insatisfait d'une nouvelle offre iranienne pour relancer les négociations de paix. Voilà qui ne calmera pas les cours mondiaux du pétrole brut et qui ne sauvera donc pas Spirit Airlines, la compagnie aérienne américaine à bas coût. Voit son modèle économique intenable avec la flambée des prix du kérosène. Elle annonce en conséquence que tous ses vols sont annulés et entame l'arrêt progressif de ses activités. De son côté, Berlin plaide pour une Europe plus autonome militairement après la décision de Washington de retirer 5000 soldats US d'Allemagne. La Maison-Blanche n'a visiblement pas apprécié les critiques du chancelier allemand sur la conduite de la guerre en Iran. Donald Trump qui annonce aussi vouloir une augmentation de 25% des droits de douane sur les véhicules importés de l'Union européenne. Une mesure, Anne Verdaguer, qui pourrait coûter 15 milliards d'euros à l'industrie automobile allemande à elle seule.
4: On ne sait pas vraiment ce que Donald Trump a en tête quand il profère ce type de menace qui peut aussi ne pas être suivi des faits. Mais le contexte est important. Il y a quelques jours, le chancelier allemand a déclaré que les Américains n'avaient visiblement aucune stratégie en Iran. Et Donald Trump n'a pas caché son agacement quant au refus des pays européens de s'impliquer militairement au Moyen-Orient. Officiellement, bien sûr, le président américain fait valoir que les 27 n'ont pas respecté l'accord commercial conclu l'été dernier sans donner plus de précisions. Les Européens habitués aux déclarations intempestives de Donald Trump, se montre prudent pour le moment, expliquant avoir mis en œuvre les engagements pris avec Washington avant la validation définitive de cet accord sur l'automobile européen obtenu après des mois de bras de fer. Donald Trump, de son côté, a déclaré avoir, je cite, « informé le très beau pays qu'est l'Allemagne » de sa décision en accusant les constructeurs automobiles Mercedes et BMW d'avoir dépouillé les Américains pendant des années.
2: Anne Verdaguer à la Maison-Blanche. On n'aime donc pas trop les critiques internationales alors que les États-Unis assurent depuis des jours que l'Iran est au bord de l'effondrement. Mirjana Spoljaric est présidente du Comité international de la Croix-Rouge et elle revient d'une visite officielle dans le pays, reçue par les autorités dont le ministre des Affaires étrangères. Elle s'est rendue à Téhéran mais aussi en province et la population avec laquelle elle a pu échanger lui a confié ses inquiétudes.
5: L'impact économique, c'est le plus grave. Les gens ne savent pas comment finir le mois. Et ça les préoccupe. Ça préoccupe les familles. Mais le fait qu'on ne sait pas ce qui sera demain impacte toutes les décisions quotidiennes. Est-ce qu'on va réparer? Est-ce qu'on va investir? Est-ce qu'on va rester? Ou est-ce qu'on devrait partir? Où est-ce qu'on partira s'il y a une escalade? Etc., etc. Donc, une normalité sociale et économique, elle est très difficile à atteindre actuellement. Cette guerre risque de devenir une très longue guerre avec un impact énorme sur la population, mais aussi sur l'économie globale. Donc ce qu'il faut dire maintenant, c'est que la confiance a été brisée, déconstruite complètement, et elle va être rebâtie. Les négociations vont durer, mais elles seront la seule solution à la situation actuelle. Il n'y a pas une victoire militaire dans ces conditions.
2: Extrait de l'invité d'RFI Midi avec Olivier Sherman à retrouver quand vous le voulez sur notre site internet RFI.fr. Avant de quitter l'Iran, un mot de l'état de santé de la prix Nobel de la paix, Narges Mohammadi, détenue depuis décembre. Ses soutiens annoncent qu'elle a dû être hospitalisée en urgence suite à une crise cardiaque et une perte de conscience. Dans l'actualité africaine au Mali, alors que l'alliance FLA-JNIM progresse, les autorités de transition réagissent. Enquête ouverte par la justice militaire et déjà les premières arrestations. Dans le communiqué officiel, on parle de l'implication de civils et de militaires dans les opérations. Nous y reviendrons dans Afrique Soir avec notre correspondant régional à 18h30, temps universel et heure de Bamako. Le président taïwanais Lai Ching-ti est en visite officielle ce samedi en Eswatini, anciennement le Swaziland, petit état enclavé d'Afrique australe, qui se trouve être désormais le seul allié diplomatique de Taipei en Afrique, ce qu'il a d'ailleurs exclu de la suppression des droits de douane Chine-Afrique, décidée par Pékin et entrée en vigueur hier. Cette visite du leader taïwanais était initialement prévue du 22 au 26 avril, mais elle avait dû être reportée, explique l'un de ses conseillers, suite au retrait d'autorisation de vol de plusieurs pays africains soumis, d'après lui, à une intense pression de la Chine. En Turquie, la totalité des 576 personnes arrêtées hier lors des célébrations du 1er mai ont été remises en liberté ce matin, annonce l'association des avocats du pays. Interpellation pour les empêcher de rejoindre la place Taksim d'Istanbul au lieu de la contestation fermée depuis 2013 au rassemblement. En 2013, il y avait eu une vague de manifestations anti-pouvoir. En France, ce jour de fête du travail hier a été choisi par la chef de file des écologistes pour faire une proposition qui n'est pas passée inaperçue. Marine Tondelier propose d'instaurer un congé climatique permettant aux travailleurs de faire face aux aléas de la météo, le tout évidemment financé par l'État. L'idée ne sort pas de nulle part, elle vient d'Espagne, où elle est même devenue là-bas réalité après les dramatiques crues de la région de Valence fin 2024, qui avaient causé la mort de 230 personnes. Ce congé climatique est assorti de conditions strictes, mais il a déjà du succès, correspondance à Madrid de François Musso.
6: Lors de la goutte froide qui s'était abattue dans les environs de Valence, il y a eu parmi les victimes des gens qui auraient préféré rester chez eux, qui ont été forcés d'aller travailler par leurs entreprises et qui ont péri. C'est cette situation qui avait poussé le gouvernement socialiste à inscrire dans le droit du travail un congé climatique. Ce nouveau droit est assorti de nombreuses conditions. Au maximum, on peut prendre 4 jours de congés payés consécutifs. Au-delà, l'entreprise doit mettre la personne au chômage partiel. Il doit s'agir d'une grande catastrophe naturelle de type inondation ou tempête qui rendent impossible l'accès au lieu de travail et dans le cas où il n'existe pas l'alternative du télétravail. Pour l'heure, il n'a pas été beaucoup utilisé, sauf lors d'autres très fortes intempéries au cours de l'hiver 2024-2025, lorsque l'Agence de météorologie nationale avait placé telle ou telle région en alerte rouge. Il est prévu que le nombre de ce genre de catastrophe double d'ici 2050, si bien que ce nouveau type de congé risque fort d'être de plus en plus utilisé. François Musso, Madrid, RFI.
2: Et nouvelle preuve si besoin est du dérèglement climatique. Pourtant, au sud de l'Europe, la Grèce a vécu son 1er mai le plus froid en 70 ans, 14 degrés dans la capitale Athènes, qui normalement affiche plus de 20 degrés à cette époque. Il est 18h08, ici à Paris, l'heure de partir pour la planète des singes. C'est un feuilleton qui dure depuis des années et qui est suivi de près par les scientifiques. La guerre civile des chimpanzés, aussi appelée le conflit de Ngogo, documenté pour la première fois en Ouganda. Une équipe internationale de chercheurs a étudié la scission d'un groupe de grands singes et les violences qui ont éclaté par la suite. Le résultat de 3 décennies de suivi a été publié dans la revue Science en avril dernier et Juliette Pietraszewski, décidément, nous avons beaucoup de points communs avec nos cousins.
7: C'est une rare guerre civile qui fait rage dans le parc national de Kibale en Ouganda. Au centre, une communauté de chimpanzés divisée en factions rivales, des clans structurés depuis la fin des années 90, racontent les scientifiques. Mais c'est surtout à partir de 2015 que les chimpanzés ont commencé à former 2 groupes sociaux distincts, juste après la naissance d'un dernier bébé issu d'un croisement des 2 groupes. Ils s'affrontent désormais dans un conflit meurtrier et les hypothèses pour expliquer cette guerre sont multiples. John Mitani est professeur d'anthropologie anthropologie à l'Université du Michigan.
8: Le groupe de départ a atteint une taille inhabituellement grande et pendant qu'il s'agrandissait, il ressentait de la compétition qui a de toute évidence augmenté. Ensuite, de nouveaux individus ont rejoint également ce groupe, ce qui a évidemment changé les relations sociales. Il y a également eu un changement de mâle alpha.
7: Il faut donc creuser les pistes. Les chercheurs espèrent avoir les fonds suffisants pour étudier ces chimpanzés dans les 30 autres prochaines années. Ils rappellent que ces grands singes sont classés comme espèces en danger, déjà menacées par la destruction de leur habitat, la chasse ou encore des épidémies qui déciment leur population sur le continent africain.
2: Juliette Pietraszewski, un mot de football pour vous mettre en appétit avant Mondial Sport. En Ligue des Champions féminins, c'est le terme officiel, Lyon élimine Arsenal 3-1 et se hisse en finale. Ce sera face à Barcelone ou Munich le 23 mai prochain. Tout de suite donc Mondial Sport, je vous retrouve juste après dans 50 minutes pour un nouveau journal.
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11: Bonsoir à tous, c'est ravi de vous retrouver pour la dernière quotidienne de la semaine de Chut, on écoute la télé sur Radio de la Save. On va vous accompagner avec déjà le programme télé de votre soirée de ce samedi, l'info people du week-end qu'il ne fallait pas rater, et puis également le programme télé de votre soirée de dimanche pour être complet. Alors c'est parti, on commence tout de suite par votre soirée de ce samedi.
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11: Allez, on commence par votre soirée télé de ce samedi 2 mai avec ce soir The Voice et les battles qui démarrent ce soir sur TF1 dès 21h10. Et ce soir sur France 2, 100% logique présenté par Cyril Ferraud. Canal+ proposera Plateau Sport Mécanique, un magazine. Et puis ce soir sur France 5, Échappée Belle qui vous emmènera pour un week-end en Avignon. Sur M6, Les Traîtres, la saison 6 continue. On approche tout doucement de la finale. Sur Arte, Grand Canyon, un voyage au centre de la Terre, un documentaire. Et puis ce soir sur W9, la saison 6 inédite de La Petite Histoire de France. Sur TMC, ce soir, New York, unité spéciale. Sur TFX, chronique criminelle. Et puis notre coup de cœur de ce samedi, il va à France 3 avec Les Mystères des Grottes du Régulus, nouvel opus de la collection des mystères. Et surtout, premier téléfilm réalisé par Laurie Pester qui nous embarquera en Charente-Maritime vers les grottes du Régulus à Méché en compagnie de Chem Sodat et de Antoine Hamel qui vont devoir enquêter sur une affaire de meurtre qui va secouer la petite ville lorsque Julien Monnier, 35 ans, est retrouvé mort après avoir reçu 3 coups de couteau près des grottes troglodytes de Régulus à Méché.
13: Une drôle de coïncidence. Sarah Pinter, il y a 10 ans, même endroit, un coup de couteau également.
14: Et qui a mené l'enquête à l'époque ?
15: Sérieusement, vous avez pas trouvé il y a 10 ans qui a tué ma sœur et là vous allez trouver, c'est ça?
16: Et j'ai pas non plus tué Sarah, espèce de connard, content?
17: Ce fils à papa a bousillé ma vie.
18: Avec Superflic là, qui m'a cuisiné des jours la dernière fois qu'il arrivait pas à résoudre l'enquête.
19: Le meurtrier voulait que tu sois sur l'enquête.
17: Vous savez que ça se terminerait mal.
19: Est-ce que ces 3 meurtres sont vraiment liés?
20: Qu'est-ce qui se passe quand on entre dans un monde qui est pas le nôtre?
21: C'est un employé de la casse qui a découvert le corps.
22: C'est quoi mon crime à moi? D'avoir été folle amoureuse de lui.
23: On a retrouvé un livre ancien près du corps.
24: Je connais ce bouquin. Il parle d'amour, de désir, de séduction.
25: Tu crois qu'on peut rattraper le temps perdu?
26: Je sais pas.
27: 3, 2, 1.
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11: Et notre coup de cœur littéraire cette semaine, il est pour les éditions Albin Michel avec le premier roman de Jamie Gourmaud, Les ailes de la forêt. Il est des voix qui accompagnent l'enfance, rassurent l'adolescence et continuent à l'âge adulte d'aiguiser la curiosité. Jamie est de celle-là. Depuis des décennies, il transmet un savoir joyeux, accessible, jamais condescendant et tisse une complicité rare entre les générations. Avec Les ailes de la forêt, il franchit tout naturellement et, comme on l'espérait, le seuil de la fiction. Il change de terrain sans renoncer à ce qui fait sa signature, l'émerveillement. Le vulgarisateur devient romancier et l'aventure prend ici la forme la plus fragile qui soit, celle d'un papillon. Sa plume précise et sensible déploie un univers romanesque ample, nourri par une connaissance scientifique, intimement vécue, inspirée par la figure d'Eugène Le Moult. Mais qui peut mieux que Jamie nous raconter son roman ?
0: La Guyane, dans les années 1920. Émile, un chasseur de papillons, se retrouve plongé au cœur d'une forêt où chaque battement d'aile peut cacher un secret. Émile traverse l'Atlantique pour capturer le plus rare d'entre eux, un morpho légendaire, moitié mâle, moitié femelle. Mais à son arrivée, il découvre que la jungle n'a rien d'un paradis, entre enquête et obsession, jusqu'où peut mener une passion. C'est ce que je vous raconte dans mon tout premier roman, Les ailes de la forêt, disponible dans toutes les bonnes librairies. Bonne lecture.
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11: On enchaîne avec le programme télé de ce dimanche soir avec Demain le diable s'habille en Prada sur TF1 à 21h10, l'occasion de redécouvrir peut-être ou de découvrir le premier opus du film qui est sorti mercredi dernier dans les salles. Et demain dimanche, toujours sur France 3, l'inspecteur Barnaby revient pour un deuxième épisode inédit intitulé Gazon maudit. Demain sur Canal+, la grille Formule 1, avant le début de la course de chaque grand concours, et c'est le Grand Prix de Miami dès 22h. Sur France 5, demain, Violence dans les champs, un documentaire inédit. Et puis M6, demain, s'intéressera aux déserts médicaux dans Zone interdite à 21h10. Ils se battent pour vous soigner. 9 millions de Français vivent aujourd'hui dans un désert médical face à cette pénurie de médecins. De plus en plus de personnes finissent par renoncer à se soigner. Sur Arte, demain, c'est Denis Brasco à partir de 21h. Sur W9, ça sera Lucky du cinéma. Sur TMC, Esprit criminel. Sur TFX, Largo Winch. Et notre coup de cœur de ce dimanche soir, il ira à France 2 qui va programmer le film Bernadette. Quand elle arrive à l'Élysée, Bernadette Chirac s'attend à obtenir enfin la place qu'elle mérite. Mise de côté, elle décide de devenir une figure médiatique incontournable, interprétée par Catherine Deneuve. Voici la bande-annonce.
3: Voilà. Madame Chirac, comme Claude ne m'a pas donné de budget pour commander un vrai sondage d'opinion, je me suis permis d'en réaliser un moi-même sur le personnel de l'Élysée. Alors, ne vous inquiétez pas, je dois vous prévenir, les résultats ne sont pas bons. Les gens vous trouvent ringarde.
4: Bonjour Madame Chirac.
5: Bonjour Molinier.
3: Froide. 19,8.
6: Bonjour Madame.
5: Bonjour Madame Chirac.
3: Austère. Acariâtre à égalité avec revêche.
5: Oui, bon, ça va, j'ai compris.
3: Mais pas de panique. Nous allons faire en sorte que les Français découvrent votre vrai visage. Va falloir apprendre à désobéir, Madame Chirac.
11: Et on finit l'émission avec les anniversaires de stars du week-end. On va souhaiter un joyeux anniversaire aujourd'hui à Taïk qui fête ses 30 ans. Joyeux anniversaire à Dadju, ils sont nés le même jour, qui fête aujourd'hui ses 35 ans. On va souhaiter un joyeux anniversaire à Laurie Pester qu'on a reçu lundi dernier dans l'émission qui fête aujourd'hui ses 44 ans. Et joyeux anniversaire aujourd'hui à Eric Mosnigno, l'acteur fête aujourd'hui ses 62 ans. Et puis eux devront attendre demain pour fêter leur anniversaire. Ça sera le cas de Stéphanie Pasteur-Camp, l'actrice fêtera demain ses 44 ans. François-David Cardonnel, l'acteur qu'on verra bientôt dans La Mère et l'Assassin, fêtera demain ses 42 ans. Joyeux anniversaire à Nathalie Renoux qui fêtera demain ses 55 ans et à Edith Depréto qui fêtera ses 35 ans.
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11: Et voilà, c'était la dernière quotidienne de la semaine. Je vous rappelle les rendez-vous de Chute On Écoute La Télé. La quotidienne sur Radio de la Save, c'est du lundi au samedi à 7h10 et 18h10. Vous avez également la grande hebdo de Chute On Écoute La Télé. Ça sera donc lundi de 14 à 15h ou pendant une heure. On décryptera l'actualité culturelle de la semaine avec tous nos invités. Le sommaire est déjà en ligne sur nos réseaux sociaux, Facebook, Instagram, Chute On Écoute La Télé. Sur notre site internet, onécoutelatélé.com, mais également sur notre application pour Android, Chute minutes, on écoute la télé. Alors n'hésitez pas, vous saurez comme ça tout. Il me reste plus qu'à vous souhaiter en tout cas un bon samedi soir à l'écoute de nos programmes, un bon dimanche, un bon week-end. Et puis moi, je vous retrouve lundi matin dès 7h10 pour démarrer la semaine ensemble. Passez un bon week-end, prenez soin de vous, à lundi.
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1: Venez découvrir l'artiste Elisabeth Val qui expose à l'espace Trébuche de Montaigu-sur-Save jusqu'au mois de septembre. Son vernissage, c'est ce dimanche à 16h sur le thème « L'art et le langage de l'âme », suivi du concert de la pianiste Lise Liénard à 17h. Le moment musical de Lise, un récital piano. Un apéritif convivial sera partagé après le concert. Participation au concert, 12€ pour les non-adhérents, 10€ pour les adhérents et c'est gratuit pour les moins de 13 ans. Vernissage de l'artiste Elisabeth Val et concert de la pianiste Lise Liénard, c'est ce dimanche à partir de 16h à l'espace Trébuche de Montaigu-sur-Save. Rendez-vous des familles à la base de loisirs de Boucone pour la visite du sentier de printemps et de la ruche ce dimanche de 14h à 16h. Balade nature de printemps à la découverte de la faune, de la flore et des arbres remarquables de la forêt de Boucone. C'est à partir de 3 ans, enfants accompagnés, tenue décontractée avec basket. Rendez-vous fixé à 13h45 à la base de loisirs. C'est gratuit et sur inscription auprès de la base de loisirs au 05 61 80 5, 40, 10, 25 places disponibles. Rendez-vous des familles ce dimanche, base de loisirs de Boucone, de 14h à 16h. L'association Culture Danse 31 de Merville organise au Dancing le Tequiero, situé 8 bis rue de Savoie à Merville, une après-midi rétro-guinguette le jeudi 7 mai de 14h30 à 18h30, ouverture des portes à partir de 14h. Le tarif est fixé à 12€ l'entrée, petit goûter offert et grand parking sur place. Renseignements au 07 50 09 66 06, après-midi rétro guinguette au Dancing Le Tequiro de Merville le jeudi 7 mai de 14h30 à 18h30. La Maison des habitants de la Vallée de la Save vous propose son programme en ce début de mois de mai. Lundi, randonnée pédestre adulte 8h50 à 10h30 et marche douce de 8h50 à 10h. Rendez-vous parking lac de la Bordette. Conversation anglaise adulte débutant intermédiaire de 9h à 10h30. Après-midi, couture de 14h à 16h30. Également au Café des habitants de Sainte-Livrade ouvert de 15h à 17h pour les adultes. Le mardi, conversation en français pour les adultes de 10h à 11h30 et gymnastique cérébrale adulte de 10h30 à 11h30 au café Le Buvard de la Serre Prader. Le mercredi, c'est mercredi libre pour tout public de 14h à 17h. Partagez un moment autour d'un café pour discuter et jouer. Le jeudi, gymnastique cérébrale adulte, 9h30, 10h30 et de 11h à midi, suivi d'un atelier créatif adulte de 14h à 16h30 et de la belote adulte de 14h30 à 17h. La Maison des habitants de la Vallée de la Save propose également des permanences individuelles pour l'accès aux droits et au numérique, des aides dans les démarches administratives et des aides au retour à l'emploi. Renseignements auprès de la Maison des habitants de la Vallée de la Save, 5 rue de la Mairie à Lévignac, au 05 62 13 80 20 et également sur le site internet www.grandouesttoulousain.fr. Dans le cadre de l'événement national Mai à vélo, le Grand Ouest Toulousain Agglomération propose tout au long du mois de mai une série d'animations gratuites et ouvertes à toutes et tous. C'est organisé par la Maison des Mobilités à l'Espace Monestier et la Maison des Habitants de Plaisance-du-Touche. Des ateliers et des astuces autour du vélo. Retrouvez tout le programme sur le site internet www.grandouesttoulousain.fr. Journée solidaire des 9 et 10 mai à Gimont, dans le Gers, organisée par l'association Rando pour une maman, un week-end contre les cancers gynécologiques. Au programme du samedi 9 mai, un one-man show de Vincent Moscato passe à table à 20h30 à la salle culturelle du Barry. Réservation sur France Billets et Ticket Master. Au programme du dimanche 10 mai, 8h30, accueil salle culturelle du Barry pour l'inscription de la randonnée. Tarif 5€, café offert. 9h30, départ randonnée 10 km, 10h départ randonnée 5 km, circuit balisé, collation et boissons en chemin, et à midi verre de l'amitié et tirage de la tombola. Tous les renseignements au 06 73 46 40 02. Les bénéfices de cette journée seront entièrement reversés au profit du comité de gynécologie de l'IUCT Oncopole. Journée solidaire des 9 et 10 mai à Gimont dans le Gers, salle culturelle du Barry, organisée par l'association Rando pour une maman, un week-end contre les cancers gynécologiques.
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0: Bonsoir, bonsoir, bienvenue à vous à bord de Good Vibes pour un tout nouvel épisode. Vous êtes en compagnie de Jeffrey. Ce soir, pas de blabla, pas de chichi, tu veux du sample, tu veux une bassline de fou, eh bien je t'emmène direction un mix de Tech House. Je disais donc pas de blabla, donc place à la musique.
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0: Voilà, c'est terminé pour ce soir. On se retrouve le prochain premier samedi du mois pour le tout dernier épisode de la saison sur Radio de la Save. Je vous souhaite une excellente soirée, mais surtout, restez funky les amis, c'était Geoffrey. Ciao, ciao.
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